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2: Nous sommes aujourd'hui le 1er juillet 2026 et j'ai un vrai faux actu pour vous. Le principe du vrai faux actu est très simple. Si vous nous écoutez pour la première fois, je vous présente un titre de l'actu, un titre des news et deux propositions pour essayer de trouver la vérité, trouver ce qui se cache derrière. Aujourd'hui, on parle d'un record de dingue qu'un homme est en train de battre dans le nord de la France à côté de Calais. Quel est ce record? Première proposition, le record de la plus longue nage en piscine sans s'arrêter ou le record de la plus longue imitation de la mouette.
3: Oh non, mais écoute.
4: Il me fatigue.
3: T'aurais pas envie de dire la mouette quand même?
4: Il me fatigue.
3: C'est tellement
4: c'est
3: énorme.
4: Le nord. Pourquoi c'est le nord, ça veut dire quoi?
2: Parce que dans le nord, ils aiment bien les mouettes, ils aiment bien les cris de la mouette, là. Donc, oui. Pierre comprend le cri de la mouette, tout ça.
3: Ouais. Qu'est-ce qu'on fait, Seb?
4: Ouais.
3: C'est pas la mouette, hein, ça doit être la piscine.
4: Regardez sa gueule, là, regardez.
2: Ouais, ouais. C'est
4: avec sa tête, il est content
2: de mouette, là.
4: Il est content de sa connerie. Non, la piscine.
3: La natation, allez.
2: Je suis tellement triste que ce soit pas la mouette. Bah ouais, c'est la piscine! À Gravelines, c'est juste à côté de Calais, vraiment dans l'extrême nord de la France. Christian Delaboël tente depuis dimanche de battre le record du monde de la plus longue nage en piscine de 25 mètres en battant son propre record. Son défi, nager sans interruption, sans s'arrêter pendant 72 heures.
3: Mais attends, il a commencé dimanche, on est mercredi là. Comment? Alors, non, je comprends pas là. Il fait ça et sans s'arrêter?
4: Oui.
3: Mais il doit être fatigué? Il mange pas?
4: Oui,
3: comment tu fais pipi?
2: Alors comment tu fais pipi? Je pense qu'il y a une solution très simple, c'est tu fais là où t'es.
3: D'accord. Et c'est quoi le but? Il y a une cause?
2: Oui, il défend une association qui défend des personnes en situation de handicap et surtout il défend son record personnel, quoi. Il défend
3: son record. Ok, d'accord.
2: Bon. Okay. Faut les enchaîner quand même les 72 heures. Vous aimez bien la natation, vous?
3: Non. Alors,
4: je crois que t'as trouvé vraiment l'info qui allait comme un gant à Aurel. Elle n'a rien à foutre.
2: La mettre dans une piscine avec un bonnet pour faire des allers-retours, je crois que c'est pas ton truc. Hein.
3: Moi, la piscine, pour moi, c'est fait pour se rafraîchir.
2: Ah.
3: C'est quand il fait très chaud. Moi, je déteste nager, je n'aime pas aller dans les piscines. Et voilà, en général, c'est bien pour se rafraîchir un petit peu. Voilà. Je sais nager, mais je déteste.
4: Elle flotte.
3: Oui,
4: flotte.
3: Je me suis rendu. Oui, voilà.
2: Ça tombe bien qu'elle aime la piscine, puisque samedi, on sera à Roulantica toute la journée.
4: Oui, c'est vrai.
3: Ah oui, c'est vrai.
2: Elle sera juste sur le bord de la piscine à appeler les pieds dans l'eau. Amusez-vous, les gars. Hein. Moi, je vous regarde. Est-ce que toi, Seb, t'aimes bien la pistouille?
4: Ouais, ça va.
2: En vrai, c'est un côté méditatif un petit peu, tu vois. Ça fait du bien à la tête.
4: Ouais, j'aime bien nager.
3: Il paraît que c'est vraiment un sport, enfin un loisir où tu te vides vraiment la tête. Je sais pas, mon mari, il fait ça. Il va nager deux fois par semaine à peu près. Il fait des longueurs.
2: En vrai, ça fait vraiment bien.
3: Et il paraît que ça te vide vraiment la tête.
2: Le seul truc qui peut être relou, c'est si tu vas dans une piscine, dans une grande ville qui est vraiment blindée. Là, vraiment, c'est l'embouteillage, quoi. C'est-à-dire que
4: quand tu
2: te fais dépasser par des mecs qui vont beaucoup plus vite que toi, tu te prends les pieds dans la tronche, là.
4: Mais quand tu commences à devoir slalomer entre les gens, c'est un peu pénible.
2: Je me tape déjà le périph le matin, me tape la M35, je vais pas non plus faire ça dans une piscine.
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0: Défense Arena, salle de concert à Paris, va être renommée.
1: La Plénitude Arena.
2: La Plénitude.
1: La Plénitude Arena.
0: C'est une filiale de Engie, donc je ne sais pas du tout à quoi ça correspond. Mais maintenant, il faudra dire la Plénitude Arena.
3: Ouais, il y aura que des concerts hyper zen. Tu vois.
1: Vous voulez faire un concert de métal? Vous pouvez pas, c'est la Plénitude Arena ici.
3: Non. Ou alors vous la faites, mais qu'avec des guitares pas branchées.
1: En chuchotant.
2: Ouais. C'est le bon. Ouais.
0: Plénitude Arena, du coup, faudra appeler comme ça désormais.
2: Je
0: du
2: vais
0: coup,
2: à la plénitude,
0: matin,
2: je vais à la plaine, je vais. Comment on va dire ça?
0: Je sais pas. Ouais, c'est comme la Caen Arena, on continue de dire merci, tu vois. On doit dire, mais il faut dire à Caen Arena.
2: Ah ouais, faut vraiment, surtout si t'es en taxi ou quoi, parce que là, sinon ça va pas aller. Hein.
0: Emmenez-moi à l'Accor Arena, s'il vous plaît. Bon, les amis, en tout cas, ce matin, je vous propose un quiz intox spécial concert. Je vous donne des titres de l'actu qui concernent de près ou de loin des concerts, à vous de me dire si c'est vrai ou faux. Lewis Capaldi improvise un concert dans un avion entre Londres et Los Angeles.
3: Dans un avion.
2: Ah, il fait un petit acapella comme ça, non, tu crois pas? Bah, si.
0: Fallait dire oui, comme ouais, oui, Lewis Capaldi. Dans un vol entre Londres et Los Angeles, et les passagers ont eu la surprise d'assister à un concert improvisé de Lewis Capaldi. En plein avion, le chanteur écossais très détendu a distribué des boissons, a plaisanté avec les voyageurs et a interprété un titre inédit de son prochain album. T'as intérêt d'apprécier quoi.
2: En plus, inédit, truc et tout. Ah, bah ouais, j'aurais bien voulu être dans cet avion.
0: Ouais, après, faut aimer parce que je suis sûr qu'il y a toujours les grilles du village qui disent, ah, moi j'aime pas, de toute façon, je vais regarder.
3: Qu'est-ce qu'il va gueuler l'autre là-bas là? Oh,
4: range ta guitare, oh.
3: C'est un avion ici, hein.
0: Eh, hey, j'ai payé cher ma place. C'est pas pour entendre Lewis Capaldi chanter ou un bébé qui braille, hein. Non, meurs pas. Deuxième info. Une célèbre pianiste finit son trajet à pied pour arriver à l'heure à son concert.
3: Ah, ça a dû arriver.
2: Ouais, genre, dans les embouteillages ou quoi. Oui.
0: Et c'était à Paris.
2: C'était qui?
0: Elle était coincée dans un embouteillage chez la pianiste Katia Bouniatirjville. Qui était dans les embouteillages parisiens et qui en plus c'était en plus en 14 juillet, donc vraiment il y a rien qui allait. Et pour arriver à l'heure de son concert, elle a dû descendre de son taxi et courir pour arriver vraiment directement sur place quoi.
3: Bah oui, bah,
0: non, heureusement qu'elle était pianiste et pas chanteuse, sinon chanter quand t'es essoufflé, c'est pas facile. Hein. Allez, nouvelle info. Il assiste à tous les concerts d'Oasis et reçoit comme cadeau de remerciement une bouteille d'eau pétillante.
2: Non, pas du tout. Alors, s'il avait dû recevoir un cadeau, ça n'aurait sûrement pas
3: été
2: l'eau pétillante.
3: Ça aurait été une bouteille de whisky.
2: Voilà. Donc, c'est non. La réponse est non.
3: Non.
0: C'est faux. Bravo.
2: Voilà,
0: bien joué.
2: Ouais,
0: bien
2: joué. Mais oui.
0: Et enfin, son CV est analysé dans le public d'un concert des Jonas Brothers. Il devient célèbre.
3: Ah, ça me dit quelque chose. Ça me dit que je sais plus quelle est l'histoire, mais ça me dit quelque chose.
2: Donc, tu dirais oui?
3: Ouais, je dirais oui.
2: Bon, bah,
3: ouais.
2: On dit oui.
0: Je vous explique, en gros. Pendant un concert des Jonas Brothers, c'était à Buffalo. Buffalo, oh, c'est ça celui. Oui, Buffalo, ça va pas être en Angleterre. Le nom. En gros, dans le public, il y avait quelqu'un qui était en train de, sur son CV, c'était un recruteur, c'était un RH, et il était en train de regarder des CV de gens. Le mec a un concert, il a qu'une seule chose à faire, il bosse.
2: Il est consciencieux.
0: Oui, voilà. Ou j'en sais rien, il accompagnait sa fille, j'en sais rien ce qu'il faisait. Et du coup, il regardait des CV pendant le concert des Jonas Brothers. Et un mec derrière, ça le faisait marrer. Il dit, qu'est-ce qu'il fait lui à regarder ses CV pendant un concert? Il a pris en photo le gars et en fait on voit sur le nom le CV de la personne.
2: Oui.
0: Et du coup le mec sur le CV est devenu célèbre. Mais ça l'a mis dans la panade parce qu'il avait pas démissionné de sa boîte.
3: Oh là là.
0: Genre il voulait changer de boulot, il avait envoyé son CV discrètement, tu vois, pour essayer de trouver un autre emploi. Et on parle de lui dans toute la presse internationale. N'importe quoi.
3: C'est tellement improbable le truc.
2: Mais j'ai pas compris, le mec qui était derrière lui, il l'a pris en photo.
1: Oui.
0: Le mec qui était
2: derrière.
0: Il a fait
2: quoi? Il l'a mis sur ses réseaux à lui.
0: Oui, il a dit, hey, regardez, MDR, il y a un bolos qui est en train de bosser pendant le concert des Jonas Brothers.
2: D'accord. Voilà.
0: Imagine si c'était un concert de Taylor Swift, là. Le mec serait président à l'heure actuelle.
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0: Hello! Avec le duo Lune-Pluton, on fait un geste pour améliorer notre avenir. Bélier, votre âme de leader se réjouit de prendre en main les rênes d'un projet. Taureau, un échange avec une figure d'autorité peut s'avérer plus constructif que prévu. Gémeaux, acceptez d'approfondir un sujet qui vous passionne plutôt que de le survoler. Cancer, optez pour la franchise s'il est question d'argent ou d'implication affective. Lion, quelqu'un vous confie ce qu'il a sur le cœur ou vous demande des explications. Vierge, en renonçant à une tâche superflue, vous retrouvez de l'énergie pour agir. Balance, un message, une invitation ou une décision peut changer le cours de votre relation affective. Scorpion, accrochez-vous, vous avez l'opportunité de briser un schéma de répétition. Sagittaire, même si c'est pas très fun, un discours sérieux vous ouvrira des portes. Capricorne, osez demander une revalorisation, revoir un tarif ou stopper une dépense. Verseau, montrez qui vous êtes, votre magnétisme est capable de faire bouger les lignes. Poisson, beaucoup de choses se passent en vous, mais elles restent invisibles de l'extérieur. Belle journée.
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1: Vous les amis, avant ça, comme chaque mercredi matin, c'est le retour de la question aux enfants. Et c'est la dernière question aux enfants de la saison. Enfin, c'est triste, mais ils sont de retour à la rentrée évidemment. On en profite ce matin, cette dernière question. Chaque semaine évidemment, dans les périscolaires en Alsace, leur poser une petite question, s'arrêter du côté du centre culturel, social et Rotterdam à Strasbourg. Et on a demandé aux petits cette semaine, à ton avis, pourquoi tes parents boivent du café? Voici la réponse.
2: Ils n'arrivent pas à arrêter. Bah, ils disent que c'est parce qu'ils ont besoin d'énergie le matin. Pourquoi ils devraient boire dans les pubs une graine de café bizarre?
3: Pour se donner de l'énergie. Pour avoir plus d'énergie, ils en boivent souvent, même si c'est pas bon. Ils pensent que c'est bon, mais bon, moi j'aime pas ça.
4: C'est pour mieux dormir.
5: Non, justement, c'est un petit peu le contraire. Mais c'est pas grave. Pas grave, c'était peut-être un décor.
1: Mais c'est vrai, peut-être que ses parents ils boivent du café le soir. Moi, je bois du café le soir et je dors.
5: Tu vois,
1: mais
5: tu dors bien.
1: Mais
5: ça dépend des personnes.
6: Ça m'a jamais perturbé non plus.
1: Et je sais pas pourquoi.
5: Ça dépend vraiment des personnes.
1: La caféine n'a pas d'effet sur moi. Je peux boire un café à n'importe quel moment de la journée. Il n'y a pas de.
5: Oui, ça, il n'y a pas de. C'est juste du plaisir. C'est ça que tu veux nous dire?
1: Ah, c'est juste du plaisir, c'est juste du plaisir, c'est juste du kiff. Pourquoi, toi, tu n'aimes pas le café?
5: Si, par exemple, j'adore la glace au café. Mais mon premier café, je ne le prends que vers 11h.
1: Mais c'est un café noir serré ou c'est un latte?
5: Non, pas du tout, là, c'est un americano. Voilà, avant, je bois du thé.
1: Un americano, mais ouais. Bois de l'eau chaude.
5: En fait, c'est plus une eau aromatisée au café, si tu préfères.
1: Ça, c'est vrai que c'est le café à l'américaine, je sais pas pourquoi, c'est juste l'eau un peu foncée.
5: Ouais, avec un tout petit peu de goût,
6: une dizaine de café.
1: Voilà. Oui, c'est ça. Vous voulez un peu de café d'eau avec votre eau, monsieur?
5: C'est ça.
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Salut tout le monde, vous êtes les bienvenus sur Top Music ce matin, il est 5h57 et dans un instant on va attaquer tous ensemble, on est tous debout partout en Alsace, Jules aurait laissé pour vous accompagner dans un instant avec Lewis Capaldi dans votre playlist Alsace, l'actuelle avait été aussi dans une seconde pour bien attaquer ce 2 juillet aujourd'hui, ce sera juste après ce classique de Maroon 5, voici Move Like Jagger sur Top Music.

0: Maroon 5, à l'instant, vous êtes sur Top Music. Bienvenue dans les Tous Debout.
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0: Eh ouais les amis, c'est parti pour vous accompagner jusqu'à 10h en ce jeudi matin. C'est le 2 juillet aujourd'hui. On arrive avec Lewis Capaldi, Stay Love. Ce sera juste après le point complet sur l'actu à côté de chez vous. Et aussi sur la météo avec encore des températures agréables aujourd'hui. D'ici là, l'info de ce 2 juillet avec Seb.
2: Une tentative de braquage hier après-midi rue des Halbards à Strasbourg. Le gérant du comptoir des monnaies a reçu un coup de crosse à la tête, mais il a réussi à s'enfuir et à fermer le sas derrière lui, piégeant le jeune braqueur. La police a ensuite pu venir l'interpeller. La banderole de soutien à Cécile Kohler sera symboliquement décrochée par sa mère, à Célestat aujourd'hui. Cette banderole avait été installée sur la façade du Centre international d'initiation aux droits de l'homme depuis la capture de l'Alsacienne en Iran en mai 2022. Cécile Kohler et son mari Jacques Paris ont été libérés le 7 avril dernier. Le stade de la Méno et le Racing veulent répondre à la croissance des usages numériques des supporters. L'entreprise de télécommunication Totem a donc installé une solution technique unifiée 4G, 5G au sein du stade strasbourgeois. Emmanuel Rocha, directeur général de Totem, évoque ce besoin de connexion pour les spectateurs.
3: Les usages des smartphones aujourd'hui, ça explose, et en particulier dans des événements comme un match de foot où tout le monde a envie de faire des photos, des vidéos, des selfies, et surtout de les envoyer ou d'en recevoir. Et donc voilà, le besoin de connectivité dans un lieu comme un stade a complètement changé aujourd'hui. Et donc on a besoin d'avoir des systèmes dédiés pour pouvoir satisfaire ce besoin de connectivité.
2: Voilà, les supporters du Racing pourront profiter de ce nouveau dispositif dès la prochaine saison et donc dès le 29 août pour le premier match à domicile face à Lens. La suite des 16e de finale de la Coupe du Monde avec deux favoris en lice ce soir. L'Espagne part favorite face à l'Autriche à 21h. À 1h du matin, le Portugal devra se défaire de la Croatie et les deux vainqueurs s'affronteront en 8e. Hier soir, la Belgique, l'Angleterre et les États-Unis ont validé eux leur billet pour ces 8e. Un mot de handball et une date de reprise pour les Célestadiens. Le premier match de la saison, ce sera le premier tour de Coupe de France. Ce sera à Besançon le 29 ou le 30 août. Et puis, on a appris hier la mort de Victor Willis, le créateur et leader des Village People. Il avait 74 ans. C'est lui qui avait écrit notamment YMCA, on entend. Ouais.
0: Iconique.
2: C'est lui qui avait écrit, par exemple, In the Navy.
0: C'est vrai. C'est vrai qu'il y avait d'autres singles de YMCA.
2: Voilà, deux des plus grands tubes de ce groupe, vraiment pas comme les autres. Alors, Victor Willis, c'était le policier.
0: Oui, c'est vrai.
2: Pour situer.
0: Le policier, l'Indien.
2: Voilà, vas-y.
4: Un cow-boy.
0: Un pompier, hein?
2: Non.
4: Il en manque, t'as raison. Attends, oui. On a dit quoi? Policier, cow-boy, indien. Qu'est-ce qu'il nous manque?
2: Ah oui, l'ouvrier du bâtiment.
4: Mais oui, bien
0: j'ai
4: sûr.
0: J'ai failli dire le plaquiste.
2: Mais c'est ça. Et le soldat, ils étaient cinq. Voilà. Bon, en 2025, ils avaient joué pour Donald Trump. Ça n'avait pas trop plu quelques-uns de leurs fans. Mais enfin, voilà. Ça reste indémodable et terriblement dansant. Vous mettez un petit Village People en soirée, ça part direct.
4: D'ailleurs, si vous voulez ce matin, on danse tout de suite.
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0: Belle journée prévue aujourd'hui en Alsace avec seulement un ciel légèrement voilé par endroits aujourd'hui. Le soleil qui va dominer et des températures agréables et qui étaient même presque fraîches cette nuit puisqu'on est descendu à 14 degrés. Attention, cet après-midi comptez 27 au maximum à Schirmeck, 28 à Colmar et Mulhouse et la maximale 29 degrés attendus cet après-midi à Strasbourg.
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0: Salut tout le monde, bienvenue, vous êtes sur Top Music, vous attendez tous debout et c'est parti pour vous accompagner en ce jeudi matin. Nous sommes aujourd'hui le 2 juillet, on est là à vos côtés jusqu'à 10h. Toute l'équipe dans les tous debout est présente, je m'appelle Jules, il y a aussi Aurel qui est là.
4: Mais oui, bonjour.
0: Il y a aussi Seb qui est ici.
6: Bonjour.
0: Et on a plein de choses pour vous les amis jusqu'à 10h pour vous accompagner ce matin avec notamment des cadeaux et du gros cadeau, attention. Puisque le top cash de ce matin est toujours aussi élevé, et même plus qu'hier chaque matin.
4: Bah oui, puisqu'à chaque fois on rajoute 100 euros à chaque fois que vous répondez pas, que vous l'avez pas le code.
0: Il est plus élevé qu'hier, mais moins élevé que demain ce top cash. On est aujourd'hui à combien?
4: On est à 6300 euros.
0: Donc les amis, ce matin ça va peut-être tomber pour vous, il reste deux chances avant la fin de la saison. Aujourd'hui 8h10 et demain 8h10.
4: Allez.
0: Parce qu'on ne sait pas ce qu'on va faire de l'argent. Peut-être qu'on va le brûler. Si jamais
2: non,
0: ce n'est pas gagné.
2: Non, je pense pas.
4: C'est un peu dommage. C'est un peu du gâchis quand même.
0: Hein. Peut-être qu'on va l'envoyer dans l'espace, hein, qui sait. Ah, bon, ouais. 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Et pour l'avoir, eh ben, faut nous écouter. On est des petits malins. Vous croyez quoi, vous? Eh ben oui, vous croyez quoi. Ce sera dans un instant, les amis, aussi avec tout ce qu'il faut savoir sur ce 2 juillet et votre playlist Alsace. D'ici là, on attaque avec maintenant les Capaldi. Voici maintenant Stay Love sur Top Music. Soyez les bienvenus.

0: Merci d'attaquer votre journée avec Top Music. On est tous debout et le son de Lewis Capaldi à l'instant. C'était Stay Love dans votre playlist Alsace. Et dans un instant, on va se faire un classique de Lady Gaga, Alejandro. C'est ce qui va arriver dans une petite seconde, les amis. Restez bien avec toi avant qu'on fait le tour ensemble de ce 2 juillet avec trois choses à savoir sur ce 2 juillet aujourd'hui, une journée mondiale. C'est particulier puisque aujourd'hui, c'est la journée mondiale des ovnis.
1: Ah bah voilà, d'accord.
2: Oui, bien sûr.
0: Elle existe cette journée. Je sais pas pourquoi aujourd'hui 2 juillet, peut-être parce que le ciel est dégagé, on voit plus facilement les trucs dans le ciel.
2: Je sais pas.
0: Sachez que selon un sondage, quand même, on est en France 28% à penser que les ovnis existent.
2: 28%.
1: Quand même.
0: Alors qu'aux États-Unis,
2: on le voit. Il y a 79%.
0: Bah pas loin, puisqu'on est à peu près 60%.
2: Ah bah. Oui, mais parce qu'eux, ils ont Roswell aussi, les zones 51.
0: Oui.
2: Pour eux, ça les travaille.
0: C'est vrai que tout travaille. L'autre fois, Trump, il a vu un pigeon, il a cru que c'était une soucoupe. Hein. Ouais. C'est pas allé très très vite. Hein. Anniversaire d'un titre qui fête aujourd'hui, c'est 2 ans, c'est Billie Eilish. Birth of a Fixer. Sachez que Billie Eilish a quand même une influence de malade. En 2021, elle était, elle a porté une robe pour de haute couture d'Oscar de la Renta.
1: Oui, Oscar de la Renta.
0: Monsieur Billie Eilish a réussi à elle seule à faire arrêter la vraie fourrure à Oscar de la Renta. Ah oui. Elle a dit OK, je porte la robe Oscar de la Renta, mais seulement si vous engagez à plus utiliser de vrais animaux pour vos fourrures. Ils ont dit OK. Voilà, non. Influence, hein. Attention. Hein.
1: Bah, ouais, c'est pas la seule qui a poussé. Pamela Anderson, elle est assez virulente dans le genre.
2: Mais c'est bien quand même que.
0: Laisse-moi rêver avec mon histoire. Laisse-moi dire que c'est que grâce à Billie Eilish. Laisse-moi exagérer un peu les choses. Et puis on termine avec l'anniversaire de quelqu'un qui fête aujourd'hui. C'est 98 ans. Lynn Renault.
1: Oh. Ah ouais.
0: 98 ans.
1: Ah ouais. Ah bah, ça va être quelque chose quand elle va.
0: Bah ouais, c'est un peu comme Johnny hein, quand.
1: Ça, c'est un monument. Hein.
0: Ah ouais.
2: Bah elle est classée. Hein.
0: Lynn Renault, ancienne meneuse de revue à Las Vegas dans les années 60, elle a été honorée en 2017 puisqu'on lui a donné un nom à une rue de Las Vegas porte son nom.
2: C'est fou.
0: Il y a une rue Lynn Renault à Las Vegas.
1: Oh, c'est classe, hein, franchement. Ouais.
2: Mais n'empêche, avoir un nom de rue ou de bâtiment ou n'importe quoi de ton vivant.
0: Oui, c'est beau.
2: C'est rare.
0: Et en plus, c'est à Las Vegas. Hein.
1: Et à Las Vegas. Hein.
0: Oui. Ouais, c'est pas beau, Bosch.
1: C'est ce que je veux dire.
2: C'est pas
1: un
2: gros garçon.
1: Voilà. Ce serait bien aussi.
0: Allez, 6h11, les amis. Voici Lady Gaga pour votre playlist Alsace Alejandro.

0: Merci d'être avec nous ce matin sur Tapusic. Vous êtes dans des tous debout. C'est Jules, Laurel et Seb pour vous accompagner jusqu'à 10h avec dans un instant le sujet du jour qu'on va attaquer ce matin. Il me semble qu'on va parler un petit peu d'amour, Aurel, dans un instant, c'est ça hein.
1: Ouais, d'amour. Allez, il est vraiment temps de poser la question. Pour vous, ambiance pour un date. Meilleure ambiance pour un date. Est-ce que vous préférez être au resto? Est-ce que vous préférez vous faire un ciné, tu sais, un petit peu dans une salle obscure comme ça, à partager le même pot de pop-corn? Votre meilleur spot pour un date, c'est quoi?
0: On en parle sur le Facebook de Tapusic, les amis. On va vous lire dans un instant pour vos messages ce matin. 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Attention, je vais vous faire écouter le bruit mystère de ce matin. C'est un bruit physique, je l'ai en ce moment dans la main. Écoutez bien. De quoi s'agit-il? Ah, c'est le dernier de la saison, je vous préviens. Là, c'est chaud. Hein. Là, je vous laisse aucune chance. Écoutez. Bon, on vous donnera peut-être quelques petits indices au cours de l'émission.
1: Ouais, parce qu'on est des gentils, peut-être. Nous.
0: On verra. Si vous êtes sympa. Ouais. Si vous avez trouvé, vous avez une proposition à faire, les amis, topphysique.fr. Bon, restez avec nous dans un instant. Martin Garrix et Chiran avec Tripated pour le retour de votre playlist Alsace. C'est ce qui arrive dans un instant.
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33: 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C'est Martin Garrix sur Top Music.

0: Salut l'Alsace, soyez les bienvenus sur Top Music à 6h24. Vous êtes dans des tous debout ce matin. Avec dans un instant le son de Aurea, on va écouter Soirée Mondaine tous ensemble pour profiter ensemble de ce jeudi matin. C'est le 2 juillet aujourd'hui. Dans la question du jour ce matin sur le Facebook de Top Music, on va vous demander de nous partager votre meilleure ambiance de date. Comment vous verriez le date parfait, les amis? Pour ceux qui sont célibataires, pour ceux qui ont vécu un date avec leur amoureux actuel, comment ça s'est passé pour vous, les amis? Est-ce que c'est ambiance resto romantique? Est-ce que c'est ambiance petite toile obscure au cinéma? Moi, j'aime bien l'ambiance plage. On avait fait ça avec ma chérie, on avait fait au bord d'un étang. C'est là qu'on s'était rencontrés, c'était très mignon. Vous répondez sur le Facebook de Top Music, les amis, on en part ensemble jusqu'à 10h. Aurel, c'est quoi, toi, ton date idéal?
1: Ah, bah, moi, c'est de la... autour de la bouffe. C'est un resto. Franchement, c'est tout ce qui a trait à la bouffe. Voilà. Donc, ouais, non, resto vraiment.
0: Mais attends, resto comment? Parce qu'il y a plusieurs restos. Parce que si tu fais le resto.
2: McDo?
0: Voilà, exactement.
1: Non,
0: si tu vas à l'entrecôte, c'est pas le même truc que dans un petit resto un peu gastro.
1: Non, mais là, tu vois tout de suite, soit j'irais bien, par exemple, manger des fruits de mer au pont de Lille. Là, ce date me plairait bien.
0: Mais... Ah, ça dépend le fruit de mer, parce que faut pour décortiquer la crevette avec les mains, là.
1: Non, je fais avec les couverts.
0: Donc,
1: c'est très classe.
2: Toi, oui, mais.
1: Voilà. Lui, il ne prend
2: peut-être
1: pas de crevettes.
2: Peut-être pas l'autre.
1: Non, mais je sais qu'il n'en prend pas.
2: Eh oui.
1: Il prendrait des huîtres plutôt. Tu vois.
2: Ah, mais c'est risqué quand même.
0: Ouais, alors, les huîtres, c'est pareil.
1: Tu sais quoi, alors,
2: sur un date, c'est risqué.
0: Qu'est-ce que tu fais dans la vie?
1: Non, si je veux pizza, moi je suis très. J'adore la cuisine italienne. Pâtes, pasta, pizza, tout ça, j'adore.
0: Je pense
1: la cuisine italienne, j'aime beaucoup.
0: Italie, ça passe bien et surtout c'est facile à manger. Je pense que c'est assez consensuel. Je pense qu'il n'y a pas trop de prise de risque avec une bonne pizza.
1: Ouais, c'est ça. Ouais, c'est vrai.
2: En fait, c'est ça le. Faut bien choisir le resto, quoi.
0: Ouais.
2: Mais... pas un truc trop traquenard. Imagine, tu prends un asiatique et l'autre ne sait pas manger avec les baguettes. Tu le mets dans la difficulté. Tu le mets en galère.
0: Tu sais, le ramen là avec le bouillon. Ah
2: non, t'en fais partout là.
1: Alors ça peut peut-être passer que si vous êtes déjà en couple.
0: Oui, c'est ça.
2: Oui, voilà.
1: Si vous cherchez à l'aide, par contre, peut-être éviter. Ouais.
2: Oui, voilà, c'est pas ça. élégant. Quoi.
0: Ouais. Mais quand vous serez en couple, vous ferez tous les restos dégueulasses, vous vous en foutez partout. Vous t'en êtes au point de te mettre un bavoir, tu sais, pour bien manger, là. Tu te noues une petite s'arrête autour des coups.
2: Je vois bien la scène.
0: C'est pour toi le date idéal?
2: Je pense que le resto, c'est consensuel, resto, quand même, grosso modo.
1: Voilà.
2: Après, pourquoi pas une petite.
0: Ouais, mais un petit peu de
2: marche,
0: folie, parce que le resto, c'est
2: tu vois, une petite balade, tu vois, un truc un peu sympa, le long des quais, comme ça. Ambiance de fin de journée.
1: Mais qu'est-ce qu'il est romantique, ce Seb. Oh là là là là là là.
2: T'avais besoin de faire des caisses maintenant.
0: Ouais, alors romantique, il t'a proposé d'aller au resto et faire une balade. Pour moi, c'est le date le plus classique de l'histoire des dates. Hein.
1: Non, mais,
2: ouais,
1: toi,
2: mais après.
1: Il a mis l'intonation sur les quais, comme ça, le soir.
2: Après, c'est toujours pareil. C'est,
0: c'est un baroudeur, lui, il est en brigade. Arrête.
2: Qu'est-ce qui est classique et qu'est-ce qui ne l'est pas? Ça, je vous laisse découvrir plus tard.
0: Oh là là. Ce qu'il y a de plus classique dans ce date, je peux vous le dire, c'est moi qui ne suis pas classique. C'est moi la plus-value. Vous avez compris le concept, les amis.
2: La plus-value,
0: vous répondez sur le Facebook de Top Physique, c'est notre sujet du jour ce matin. On en parle jusqu'à 10h, le date idéal pour vous. Quelle ambiance, c'est quoi? On en parle ce matin sur Top Physique et puis vous restez avec nous avec Aurea, Soirée Mondaine pour votre playlist Alsace.

0: Merci de vous réveiller avec Top Music à 6h29 dans On est tous debout avec un instant le son de Oria, c'était Soirée Mondaine. Et ça c'est Sound of Legends San Francisco pour le retour de votre playlist Alsace. C'est ce qui va arriver dans un instant. Voici jouer aux 3 infos de demi-tau de ce matin qui sera consacré aujourd'hui. Le 3 infos demi-tau à l'anniversaire de Lynn Renault qui a sa propre rue à Las Vegas. Du coup je vous emmènerai à Las Vegas dans un instant. Et puis avec Aurel on va parler d'une nouvelle salle de concert aussi qui va ouvrir très bientôt en Alsace.
1: Ouais, une nouvelle salle de spectacle, Belvédère à Heurt.
0: Ouais, on va vous y emmener dans un instant les amis. Restez bien avec nous, 6h29.
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0: Soyez les bienvenus sur Top Music à 6h33 avec le retour de la météo dans une seconde, juste après l'actu en Alsace avec Seb.
16: Une tentative de braquage a eu lieu hier après-midi à Strasbourg, rue des Halbardes. Le responsable du comptoir des monnaies a reçu un coup de crosse à la tête d'un jeune majeur qui s'était introduit avec une arme. Il a réussi néanmoins à s'enfuir et refermer le sas derrière lui en piégeant le braqueur. La police a ensuite pu venir le cueillir. Le magasin Aldi de Karspar a dû être évacué hier après-midi à la suite d'un dégagement de fumée. Il s'agirait d'un court-circuit au niveau des panneaux photovoltaïques. La ville de Haguenau a voté une deuxième phase de travaux pour son musée historique. L'an prochain, ces travaux porteront notamment sur de l'isolation isolation thermique, en particulier les fenêtres et des menuiseries trop anciennes. Les jeunes agriculteurs du Bas-Rhin proposent 27 rendez-vous jusqu'au mois d'octobre pour faire vibrer votre été. Les événements seront festifs et ouverts à toute la famille. Et on vous a mis la liste évidemment sur topmusique.fr. Alors que la Coupe du Monde se poursuit, on va y revenir dans un instant. La boutique éphémère Vintage Football Area est de retour à Strasbourg. Ouvert pour 4 jours au centre commercial Rive Étoile, le pop-up propose une large sélection de maillots vintage, des pièces rares et authentiques pour le plus grand bonheur des fans. Écoutez David Herman, c'est le responsable communication de Vintage Football Area.
20: Alors c'est un petit pop-up qu'on a ouvert aujourd'hui jusqu'à samedi soir, avec une petite sélection de 1000 maillots vintage, du coup comme le nom l'indique. C'est des pièces uniques à chaque fois, vu que c'est des maillots vintage, donc des fois il peut y en avoir un ou deux exemplaires, mais vraiment c'est rare, et l'authenticité des maillots est quand même notre fort. C'est pas la première fois, c'est la deuxième fois qu'on le fait à Strasbourg. On va certainement le faire tous les ans, on était l'an dernier, on était il y a 2 ans. On est toujours bien à Strasbourg vu qu'on est de Célestat, donc on n'est pas loin. Et en plus on est fan du Racing et la communauté strasbourgeoise est plutôt toujours au rendez-vous.
16: Ce pop-up est ouvert de 10h à 19h jusqu'à samedi. Les infos sur rivetol.com. La Coupe du Monde sur le terrain. Belgique, Angleterre, États-Unis qualifiés cette nuit pour les 8e de finale. Au programme de ce jeudi, Espagne, Autriche à 21h et à 1h du matin, le choc entre le Portugal et la Croatie. Qualifiés cette nuit pour les 8e de finale. Au programme de ce jeudi, Espagne, Autriche à 21h et à 1h du matin, le choc entre

0: La pluie fraîchou.
1: Voilà.
0: Et donc le but c'est pas le trajet le plus court mais le plus agréable,
2: le plus frais, quoi.
0: Plus frais, voilà. Donc vivement fraîchou à Strasbourg ou Mulhouse.
1: Oui. Ah, c'est rigolo.
2: Mais ça doit être l'enfer parce que en plus l'ombre en fonction de l'heure de la journée c'est pas la même. Donc si tu fais le trajet à 9h ou à 18h.
0: Mais c'est pour ça que lui il est ingénieur et pas toi.
2: Bah moi j'aurais pas fait fraîchou. J'aurais juste pris un parasol et ça aurait été vite réglé, je me serais pas faillage.
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2: En tout cas, la météo de ce jeudi, elle sera agréable avec un ciel globalement ensoleillé, seulement légèrement voilé par endroits et des températures qui sont presque fraîches. 14 degrés, c'est ce qu'on a eu cette nuit au minimum. On tourne autour de la vingtaine pour cette matinée. On montera jusqu'à 27 degrés à Schirmeck cet après-midi, 28 à Colmar et Mulhouse et jusqu'à 29 degrés grand maximum à Strasbourg.
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0: vous accompagner jusqu'à 10h. L'équipe dont les tous de vous qui est présente, je m'appelle Julien, aussi Aurélie qui est là.
1: Hello.
0: Il y a aussi celle qui est ici.
2: Bonjour.
0: Dans un instant, 3 infos de mytho spéciales Las Vegas, puisque aujourd'hui c'est les 98 ans de Lynn Renault qui a sa propre rue à Las Vegas. Du coup, dans un instant, on partira dans le Nevada, les États-Unis d'Amérique. Avant ça, je ne veux pas vous alarmer. Parce que là, on est en train de connaître une période de frais.
1: Ouais.
0: On est entre deux canicules. On est dans le ventre mou, puisque, attention, selon Météo France, la canicule sera de retour avec un mois de juillet qui s'annonce exceptionnellement chaud en Europe. Selon les prévisions, les températures resteront au-dessus des normales de saison avec une nouvelle canicule attendue en France dans les prochains jours. Les experts craignent un manque d'eau aussi avec l'absence de pluie. Donc voilà, si vous étiez. C'était la canicule qu'on a connue, c'était l'échantillon, quoi. C'était le produit laissé, le produit d'appel.
1: Voilà. Et d'ailleurs, je crois qu'il y a des premières alertes. Tu sais, tu dois faire attention à l'eau, moins à pas arroser. On est dedans, là, je crois.
2: Oui, bien sûr, bien sûr.
1: Pour sécheresse.
2: Ah, oui, tout à fait.
0: Faire attention. Et là, c'est l'occasion de se repréparer. Tu sais, on a l'impression que c'est entre deux tornades. Nous, on a réussi à se choper du blanc de Meudon.
1: C'est vrai.
0: Le fameux blanc de Meudon qui est en rupture de stock partout.
1: C'est vrai.
0: On a dû faire des bornes, mais on l'a eu, ce blanc de Meudon. Hein.
2: Ah, et ça marche. Anticiper. Hein.
0: Ouais. Bon, il y en a déjà plus, je pense. Faut se dépêcher, quand même. Les amis, restez avec nous. 6h38, voici votre playlist Alsace Sound of Legend. On écoute.

0: en Alsace, vous êtes sur Top Music, on est tous debout à 6h41. Et ça, c'est Sia qui va débarquer dans un instant pour le retour de votre playlist Alsace avec Fire, Meat, Gasoline. Restez bien avec tous les amis. Avant ça, on souhaite un joyeux anniversaire à Lynn Renault qui fête quand même 98 ans ce matin.
1: C'est, oui.
0: Inarrêtable.
2: Et puis finalement, plutôt encore lucide, quoi.
0: Ah ouais, en forme, pour 98 ans, je pense qu'elle est vraiment.
2: Je sais pas comment on sera à 98 ans. Hein.
0: Ouais, moi je serais même pas si je serais à 98 ans. C'est déjà ça le truc.
2: C'est pas faux. C'est pas
0: faut que je tienne jusque là, déjà c'est chaud. Du coup les amis, vu que Lynn Renault a quand même eu en son honneur une rue,
2: oui,
0: en son nom,
2: oui.
0: À Las Vegas,
2: oui.
0: Je vous propose un 3 infos de mytho spécial Las Vegas ce matin, on part en Nevada. Je vous donne 3 infos, seulement l'une d'entre elles est vraie. Laquelle? Première proposition, le patron de FedEx a sauvé l'entreprise en misant ses dernières économies au blackjack. Deuxième proposition, les horloges dans les casinos sont volontairement à la mauvaise heure. Ou, dernière info, il est obligatoire d'être déguisé en Elvis pour célébrer un mariage officiel au sein de Las Vegas.
2: Bon, alors le 3, c'est sûr que non, tu peux te déguiser en ce que tu veux. Oui. Je me demande si c'est pas l'histoire, tu sais, de perdre un petit peu la notion du temps, ouais, des repères, tout ça. Ça me plaît bien, ça me parle bien.
0: Ouais, vous partez là-dessus?
2: Ouais.
0: Bon, les Elvis.
3: Faux.
0: L'histoire des horloges dans les casinos qui sont volontairement à la mauvaise heure. Vous étiez sur une bonne piste, mais c'est faux. Parce qu'il n'y a tout simplement pas d'horloge dans les casinos. Il n'y a tout simplement pas d'horloge.
2: D'accord, okay.
0: Ce qui veut dire que la bonne réponse, c'était le patron de FedEx.
2: Okay.
0: L'histoire est dingue. Bon, je vous préviens, c'est une légende qu'il raconte lui-même. Il s'appelle Fred Smith, dirigeant de FedEx, qui est devenu célèbre avec cette légende selon laquelle en 1973, alors que la société est au bord de la faillite, il reste genre 7 000 $. Il ne peut même plus payer le kérosène pour ses avions. Alors il se dit, je vais faire un truc. Je vais prendre un billet pour Las Vegas, et je vais jouer là les 5 000 $ qui restent.
2: Qui restent, voilà, je mise tout, quoi.
0: Au blackjack et au casino. Et qu'est-ce qui s'est passé? Bah, il a gagné.
3: Et il s'est relancé.
0: Il a triplé sa mise, et ça lui a permis de payer ses factures, et de fil en aiguille, l'entreprise a repris du galon, etc. Et ils sont pas passés loin de la faillite, apparemment, juste grâce à ça, quoi.
2: Bon, bah, quand t'es dos au mur, finalement, tu joues le tout pour le... Tu vois,
3: c'est un ce peu qu'il a fait, ça. Le tout pour le tout, quoi.
4: L'expression, oui, c'est ça. Écoute, ça marche, tant mieux, tant mieux.
2: Ouais, ça sauve des emplois.
0: Est-ce que vous considérez comme chanceux, vous, à ce point-là? Est-ce que vous auriez été à sa place? Vous pensez que vous auriez gagné?
2: Ah, chanceux dans les jeux, tu veux dire?
0: Ouais, chanceux
2: non,
0: dans les
2: pas,
0: jeux, ouais.
2: Non, franchement, alors pas du tout. Franchement, moi, ça me coûte plus cher d'acheter un ticket à gratter ou de me payer un verre dans un casino que de gagner quelque chose.
0: Je suis sûr, toi, si tu grattes un ticket à gratter gagnant, en fait, ce sera un faux, c'est une contrefaçon.
2: C'est pas du tout. Non, ça marche pas chez moi.
0: Alors que Seb, alors lui, que c'est moi, un petit
3: alors,
0: chanceux.
3: Oui, alors moi, j'ai une chance, comment je pourrais dire, une chance modeste.
2: Ah.
3: C'est-à-dire que je vais souvent gagner très peu.
0: Oui,
3: tu vois, je préfère avoir une chance plus rare mais plus costaud, tu vois, c'est-à-dire que tu vas gagner une seule fois
0: mais gagner bien,
3: mais
0: parce
3: gagner
0: que lui gagne, il joue au loto, il gagne, Seb, à chaque fois il joue, il gagne.
3: Oui, mais je gagne 3 euros.
0: Ouais.
3: Donc ça sert à rien, ouais, ça me rembourse mon ticket, quoi.
2: Ah voilà, c'est ça, ça te rentabilise quand même le ticket.
3: Oui, à peine,
0: pas toujours. Et même si on prend le cours du papier, c'est pas forcément toujours le cas.
3: Pas toujours.
0: Qualité, quantité, t'as choisi la quantité de chance.
3: Ouais, j'ai pas fait le bon choix, je crois.
0: Voici Fire Meat Gasoline, c'est Sia qu'on écoute maintenant, soyez les bienvenus sur Top Music, on est tous debout.

0: Vous êtes sur Top Music, il est 6h47. Merci d'être avec nous ce matin. On est tous debout avec dans un instant Fort to the Floor. C'est Offenbach qui nous attend pour le retour de votre playlist Alsace Remix de Star Sailor, à retrouver dans un instant, juste après avoir discuté avec Aurel d'une nouvelle salle de concert qui débarque en Alsace.
1: Ouais, alors plus généralement une salle de spectacle en fait. C'est le Belvédère. Le Belvédère à Heurt, et c'est effectivement la nouvelle salle culturelle dans notre petite Alsace chérie. En fait, c'est l'ancienne salle des fêtes de Heurt. Oh, toi, tu dois connaître Seb, ça doit te dire quelque chose.
0: Ouais, t'as dû en faire des lotos là-bas, mon vieux.
1: Voilà, c'est l'ancienne donc, salle des fêtes qui a été rénovée de manière effectivement plus moderne. Mais ce que j'aime bien, c'est qu'ils ont quand même tenu compte de l'esprit et de l'histoire du lieu. Donc ça, je pense que ça va être pas mal cette histoire.
0: Mais c'est quoi le style? Est-ce qu'il y a un petit style particulier en mode ancien théâtre et tout? Il y a une déco, un truc comme ça?
1: Alors moi, quand j'y allais quand j'étais petite, parce que je faisais mes pétacles de danse là-bas.
0: Les pétacles.
1: Ça date vraiment d'il y a très longtemps. Donc effectivement, il fallait rénover tout ça. Et parce que le Belvédère, il ouvre les portes après l'été. Donc finalement, ça approche. D'autant plus que la billetterie est déjà ouverte et il y aura une chouette programmation. Il y aura des concerts, des spectacles. Donc, je sais pas, je vous parle d'Elysée Moon par exemple, qui sera attendu au Belvédère, mais aussi Philippe Lelouch, s'il te plaît, quand même, voilà. Ou encore le chanteur Kali. Et puis Robin Leon dans un tout autre genre.
2: Évidemment.
1: Qui est déjà programmé également au Belvédère. Donc la billetterie, elle est déjà ouverte. Vous achetez à l'unité ou via abonnement. Vous allez regarder tout ça, c'est plutôt pas mal. Et puis la particularité de ce lieu, parce qu'on est toujours à la recherche d'un nouveau lieu qui peut accueillir du monde, que ce soit professionnel ou à titre plus privé, et ben oui, tu peux aussi le louer.
0: Ah, tu peux faire, voilà. Si tu veux faire ton petit ton mariage, tes petits renouvellements de vœux, tu y vas.
1: Si c'était une entreprise que tu as, un séminaire, une présentation de produits, ça va quand même jusqu'à 600, à peu près 650 places en mode debout. C'est beaucoup, c'est pas mal.
0: Hein. Quand avec Seb, on va organiser le concours de la plus grande choucroute du monde, il faudra nous fournir de la place.
1: Le Belvédère. En tout cas, voilà, ça ouvre en septembre. Et ce qui est sympa aussi, c'est qu'il prévoit des portes ouvertes. Donc en fait, on va tous pouvoir y aller pour se renseigner, prendre des infos et éventuellement réserver déjà des spectacles. En tout cas, moi, je vous en reparlerai au moment des portes ouvertes, parce que ce sera vraiment l'occasion d'aller découvrir ce nouveau lieu que vous pouvez d'ailleurs déjà découvrir sur le site internet.
2: Après, j'espère pour les concerts, ils gardent les portes ouvertes quand même, quoi, parce que...
0: Ça restera fermé. On restera dehors. Dans la salle.
1: Allez. Il est en forme.
2: Un peu d'humour,
1: il
2: bien sûr.
1: Il est en forme.
0: Merci. C'était vraiment indispensable pour bien terminer. Hein, vraiment, merci beaucoup. Votre contrat à respecter. Hein. Restez avec tous les amis. Le code du Top Cash, on vous le partage dans un instant. Après Star Sailor et Offenbach sur Top Music.

0: Dans un instant, Save Me Tonight. On va aussi jouer dans un instant au KO Blind Test, les amis. On va s'affronter. Blind Test où les musiques ont été déstructurées. Ce sera dans un instant. 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
7: 6h59, restez avec tous les amis, le retour de l'actu et de la météo, c'est dans une seconde sur Top Musique, juste après l'horoscope de Natacha. Hello Natacha.
8: Hello. Avec le duo Lune-Pluton, on fait un geste pour améliorer notre avenir. Bélier, votre âme de leader se réjouit de prendre en main les rênes d'un projet. Taureau, un échange avec une figure d'autorité peut s'avérer plus constructif que prévu. Gémeaux, acceptez d'approfondir un sujet qui vous passionne plutôt que de le survoler. Cancer, optez pour la franchise s'il est question d'argent ou d'implication affective. Lion, quelqu'un vous confie ce qu'il a sur le cœur ou vous demande des explications. Vierge, en renonçant à une tâche superflue, vous retrouvez de l'énergie pour agir. Balance, un message, une invitation ou une décision peut changer le cours de votre relation affective. Scorpion, accrochez-vous, vous avez l'opportunité de briser un schéma de répétition. Sagittaire, même si c'est pas très fun, un discours sérieux vous ouvrira des portes. Capricorne, osez demander une revalorisation, revoir un tarif ou stopper une dépense. Verseau, montrez qui vous êtes, votre magnétisme est capable de faire bouger les lignes. Poisson, beaucoup de choses se passent en vous, mais elles restent invisibles de l'extérieur. Belle journée.
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7: Salut tout le monde, bienvenue sur Top Musique, il est 7h du matin. Nous sommes là pour vous accompagner dans les Tous Debout avec dans un instant David Guetta pour votre playlist Alsace.
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7: Avançons un coup d'œil sur la météo de ce jeudi en Alsace avec du soleil, ce sera juste après l'actu de ce 2 juillet. Maintenant avec Seb.
28: Le gérant d'une entreprise de recyclage de câbles électriques de Feldkirch pourrait être le premier coupable d'écocide en France. Pendant des années, il a stocké des tonnes de plastique non protégé près d'un cours d'eau, provoquant une pollution grave et durable. L'homme d'affaires risque jusqu'à 10 ans de prison. La banderole de soutien à Cécile Kohler sera symboliquement décrochée par sa mère à Célestat. Aujourd'hui, cette banderole avait été installée sur la façade du Centre international d'initiation aux droits de l'homme après sa capture en Iran en mai 2022. Cécile Kohler et son mari Jacques Paris qui ont finalement été libérés le 7 avril dernier. La maison Kamerzel de Strasbourg, le célèbre restaurant, pourrait être classé monument historique. Le bâtiment fêtera ses 600 ans l'an prochain et c'est un incontournable de la place de la cathédrale. Ce serait l'un des rares restaurants français à être ainsi protégé par les services de l'État. Le Racing Club de Strasbourg a investi auprès de l'entreprise Totem pour offrir une meilleure couverture de réseau mobile à ses supporters les soirs de match. Un investissement colossal qui promet d'évoluer. Emmanuel Rochas est le directeur général de Totem.
29: C'est un investissement de plusieurs millions d'euros pour couvrir un stade comme celui-là, où il y a 121 antennes, donc c'est un investissement significatif. On l'a investi pour 12 ans et il est adaptable. C'est-à-dire que si on veut couvrir une nouvelle zone, imaginons que le stade veuille ouvrir une autre fan zone, on peut installer de nouveaux secteurs, de nouvelles antennes. Et puis évidemment, si la 6G arrive et que la 6G utilise les mêmes fréquences que la 5G, on pourra aussi assez facilement faire évoluer notre système vers la 6G.
28: Voilà, les supporters strasbourgeois pourront donc profiter de cette nouvelle installation dès la saison prochaine et dès le 29 août, donc le premier match à la Méno face au RC Lens. En basket, la SIG Strasbourg a signé un arrière français très prometteur et en pleine ascension, Neftali Difuidi, 24 ans, qui sort d'une belle saison avec Saint-Quentin. Il a notamment fréquenté l'équipe de France des moins de 20 ans. Il est décrit comme un joueur très agressif des deux côtés du terrain. La Coupe du Monde de foot, Belgique, Angleterre, États-Unis qualifiés cette nuit pour les huitièmes de finale. Au programme de ce jeudi soir, Espagne, Autriche à 21h et à 1h. 1h du matin. Portugal-Croatie. Et puis une drôle de nouveauté du côté de Gaispolsheim avec la mise en place au magasin Leclerc d'un distributeur, pas comme les autres, distributeur de cartes Pokémon.
9: Pardon, le carte Pokémon.
28: Eh oui, distributeur automatique classique. Alors, je vais prendre le B4, hop, tu payes.
9: Ah, mais tu sais pas, c'est des boosters.
28: Les trucs tombent, voilà, tu payes et t'as ton paquet de cartes qui tombe. Alors, je pense qu'il y a un petit côté sécurité parce que c'est plus dur à piquer, finalement.
9: Oui, bah oui, évidemment.
28: Là, tu peux pas prendre un petit paquet dans la poche comme ça, discretos. Mm-hmm.
9: Allez, c'est voilà.
28: Mais j'espère juste qu'il y a un système pour éviter, tu sais, que le paquet se bloque pas comme la canette de Coca.
10: Ah oui, entre les
28: deux. Après, tu commences à secouer, t'as un mec qui vient qui fait arrête de secouer la machine. Mais oui, mais j'ai mon truc qui est coincé. Voilà.
9: Attends, je vais acheter le B17, il est pile au-dessus, peut-être qu'il va tomber dessus et réussir à le faire tomber. Voilà. C'est facile avec des bouteilles de coca, moi avec un paquet de cartes. Ah, c'est chaud.
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9: Et la météo en Alsace en ce jeudi matin avec aujourd'hui un ciel plutôt ensoleillé, même très ensoleillé dans l'ensemble, ce sera que très légèrement voilé par endroits. Et les températures sont agréables aujourd'hui, il a fait moins de 15 degrés cette nuit. On est autour de la vingtaine pour cette matinée et on montera pas plus de 27 degrés du côté de la vallée de Schirmeck. 28 pour Colmar et Mulhouse et jusqu'à 29 degrés sur Strasbourg.
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0: jusqu'à 10h avec toute l'équipe qui est présente. Je m'appelle Julien, il y a aussi Aurèle qui est là.
1: Bonjour, bonjour.
0: Il y a aussi Seb qui est ici.
2: Bonjour tout le monde.
0: Vous restez bien avec tous les amis. Dans un instant, nous allons jouer au KO Blind Test. C'est un blind test tout à fait normal, tout à fait classique. Sauf que il y a une petite variation. Toutes les musiques avec lesquelles on joue ce matin ont une particularité. Elles ont été modifiées. Soit elles ont été inversées, soit elles ont été coupées, soit elles ont été charcutées, soit elles ont été chantées par un canard. Ça peut
1: ouais,
0: être ça.
1: D'accord.
0: Ce sera à vous de deviner tout ça dans un instant, les amis. 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Voilà. Qu'est-ce que c'est? De quoi s'agit-il? C'est un bruit physique que j'ai dans la main, il le voit. Est-ce que le bruit correspond à ce que vous voyez quand même?
2: Il n'y a pas de piège.
0: Est-ce que vous voulez un petit indice quand même?
1: Bah oui.
0: Pour aider un petit peu les gens. Quel serait l'indice d'ailleurs? J'ai même pas pensé aux indices.
2: C'est pas possible, hein,
1: En fait, c'est quelque chose qui tombe dans quelque chose.
0: Oui, alors ça.
1: Donc jusque-là, on est d'accord. Et ces deux choses.
0: Oui.
1: Eh bien, vous les avez chez vous.
0: Oui. J'aime bien comme l'indice.
2: Dont une de moins en moins quand même.
0: C'est vrai.
2: Un des deux objets qu'on en a de moins en moins.
0: Et il y en a une qui intéresse particulièrement une certaine Bernadette Chirac.
2: Oula!
1: Oh bah alors là c'est cadeau, hein, ouais, franchement. Voilà.
0: Enfin, cadeau, pardon. Hein. Bon, on refait une dernière fois les amis, attention, écoutez bien. 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C'est le retour de votre playlist Alsace maintenant à 7h06 avec pour votre playlist David Guetta et Gilo, c'est Save Me Tonight maintenant sur Top Music.

0: Soyez les bienvenus sur Top Musique, vous êtes, on est tous debout ce matin, c'est Jules, Laurel et Seb pour vous accompagner partout en Alsace jusqu'à 10h, avec dans un instant le son de Tom Gregory, Ray Serbio. C'est ce qui arrive dans une seconde pour continuer ensemble, on est tous debout les amis partout en Alsace, mais avant on joue au KO Blind Test. Le KO Blind Test est très simple, c'est un blind test avec des musiques dont la version a été altérée, a été modifiée ou carrément chantée par quelqu'un ou quelque chose d'autre les amis. C'est des singles qui sont extrêmement connus, vous jouez dans la voiture et à la maison et Aurel et Seb représentent votre parole, votre voix ici en studio. Et voici la première chanson qu'il faut deviner ce matin avec une version alternative, on est parti, écoutez bien. C'est beau en tout cas.
1: Oui, c'est...
0: Mais oui. Mais oui. J'aime bien. J'aime bien le. Mais oui.
1: Vianney. Non.
0: Pas du tout.
1: Non. Remets-le, s'il te plaît.
0: Ils des casques.
1: Oh, mais c'est pas possible.
0: Ils ont des casques.
1: C'est les Daft Punk.
0: Les Daft Punk, get lucky.
1: Voilà, c'est ça.
0: Voilà. Non mais tu l'avais. Non mais je le savais. Je l'ai lu sur
1: oui,
0: ta langue.
1: Oui,
0: tu l'avais.
1: Non mais j'y étais, mais voilà.
2: Ah non mais t'es bonnier.
0: Allez c'est parti. Deuxième chanson à deviner ce matin. Nous sommes sur une version en moins d'une seconde. On y va.
2: Alors on dort. Stromae.
0: Vous êtes sûr?
2: Oui.
0: Bah oui c'est bien. Bien joué. Bonne réponse exactement. Avec ce petit saxophone là. Qui doit être sûrement fait par ordinateur. Qui ne doit même pas être en vrai. C'est ça le plus fou. Allez, c'est parti, nouvelle zig ce matin, on est sur une version accélérée, on y va.
1: Wow.
2: Ah oui.
0: Oui.
2: Ah oui, quand même.
0: On peut passer cette version sur ta musique, vraiment qu'on a beaucoup trop parlé.
1: Attends.
0: Je vous la refais écouter, oui. on y va.
1: Attends, je sais même pas si c'est français ou...
0: Indice. Seb aurait pu se le faire tatouer sur le pec.
1: Ah bah c'est oh là là, mais c'est pas possible, ce matin j'accroche. Queen, puis
0: oui, c'était Queen.
1: Oh là, je vais
0: Queen et David Bowie, Under Pressure.
1: En plus j'adore cette chanson, j'adore ce duo.
2: C'est même plus accéléré là, c'est de la lumière.
0: Ah oui, c'est sous substance là, je vous l'accorde. Ah c'est hardcore, je vous le dis, c'est le dernier de la saison. Allez, on est parti avec une version à l'envers.
2: Ah oui.
1: La Vega. La Macarena. Voilà.
0: Macarena de. Voilà. Genre d'artiste.
2: De Los Lobos.
0: Los del Rio.
1: T'es pas loin, va.
2: T'es pas loin.
0: Ah, iconique, ce chien. Bien joué. Dernière musique ce matin avec une cover un peu à l'arrache. On est parti, écoutez bien.
3: Oui, les
1: oh là là, le carnage.
0: C'est très beau, je vois pas ce que vous y trouvez.
2: The Final Countdown.
0: The Final Countdown. Non, tu as tort, c'est ça.
3: The Final Countdown.
0: Countdown. The Final Countdown.
2: J'ai confondu les deux.
0: Merci à David, le fils de Bowman sur YouTube, qui nous régale toujours de ses covers d'une qualité.
2: Ouais. Non mais le son est bon hein.
0: Il chante tellement bien qu'il a été banni, n'oubliez pas les paroles. Même lui. 7h12 les amis, vous restez avec nous sur Tapezik. Voici Tom Gregory, Razor B.U. pour votre playlist Alsace. Oh.

0: Bienvenue sur Tapezik avec le son de Tom Gregory à l'instant, Razor Be You. On va retrouver pour le retour de votre playlist Alsace dans les prochaines minutes le son de Lewis Capaldi. Ce sera Almos, on écoutera dans un instant pour le retour de votre playlist partout en Alsace sur Top Music. Et puis dans un instant, on va aussi poursuivre le sujet du jour de ce matin sur le Facebook de Top Music, puisqu'on vous demande aujourd'hui, les amis, de nous parler de votre date idéal.
1: Ouais, vous avez envie de le passer. Ou d'ailleurs que vous soyez en couple ou pas. Hein. En fait, un date, c'est un petit rendez-vous amoureux comme ça.
0: C'est vrai et qu'on peut se refaire des dates alors qu'on est déjà marié, qu'on est déjà avec quelqu'un depuis des années.
1: Il faut entretenir tout ça. Alors, c'est quoi votre ambiance préféré, un petit pique-nique, un resto. Est-ce que vous voulez aller jouer à la pétanque?
0: Oui, par exemple.
2: Ah oui, tiens.
1: Non mais pourquoi pas? Est-ce que vous voulez aller à un concert? Ouais. Enfin voilà, c'est quoi votre délire?
0: Jouer aux fléchettes dans un pub, les amis. Vous faites ce que vous voulez. Vous nous en parlez sur le Facebook de Top Music. Ce sera dans un instant. 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
0: 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On joue tout à l'heure. 7h16, on revient dans un instant.
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4: À 7h22, ça va. Ça va sur les routes, petit ralentissement sur la M35 hein, comme d'habitude en arrivant au niveau de Oswald, dans le sens Célestat Strasbourg bien sûr. Pour le reste, pour l'instant, écoutez, je ne vois pas grand chose sur mes cartes, donc tant mieux. Si vous voyez quelque chose, un accident ou autre, eh bien, ne vous hésitez pas, 03 8x8.
5: On vous souhaite bon courage sur la route, les amis, ce matin, dans les Tous de Beaux, pour vous accompagner partout en Alsace jusqu'à 10h, avec dans un instant le retour du sujet du jour de ce matin. On vous demande sur le Facebook de Top Music de nous partager votre date idéal. Ce sera dans un instant, juste après, pour votre playlist Alsace. Lewis Capaldi, voici Almost.

0: 7h25 sur Tapez que vous êtes dans les Toasts debout ce matin. C'est Jules Aurel et Seb pour vous accompagner jusqu'à 10h. Et ça, c'est la collab de Vita et Julien Doré qui continue de cartonner. On va écouter Viens on essaie, ce sera dans un instant, les amis, pour poursuivre votre playlist Anza ce matin. Et avant ça, on continue le sujet du jour de ce matin sur le Facebook de Top Music. On vous demande aujourd'hui, les amis, à quoi ressemble votre date idéal?
1: Ben oui, alors pour Julie, c'est une petite balade dans les vignes à Turckheim. Oh. Ben ouais, c'est chouette. Avec un petit cocktail en centre-ville de Colmar ensuite.
2: Ouais.
1: Elle a fait ce date avec son chien pour savoir si le chien validait le.
0: Avec son chien. Avec son chien.
1: Non, moi, voilà, moi je ne crois pas. Voilà.
0: Il a bu quoi comme cocktail le chien?
1: Si le chien, tu vois, n'agresse pas, n'attaque pas, n'aboie pas, ça doit sûrement vouloir dire que c'est ok.
0: Quoi,
1: voilà.
0: Quoi comme cocktail le chien, un sex on the wolf.
1: Et en tout cas, ça a marché hein, parce que depuis qu'elle a organisé ce petit date, ils ne se sont plus lâchés. Mais c'est vrai que la balade dans les vignes, franchement, j'avoue.
0: On retient, les amis. Si vous faites un date d'ici peu, n'hésitez pas. Hein.
1: Allez, pour Christian, finalement, peu importe, il s'adapte. L'essentiel, c'est de d'abord trouver.
2: Oui, c'est déjà un premier point. C'est vrai
1: c'est déjà
2: pouvoir avoir un date.
0: Moi, j'ai tout qui est prêt, le date, tout, sauf la personne avec qui aller.
2: J'attends juste d'appuyer sur le bouton.
1: C'est ça. Il y a un autre spot qui marche plutôt bien, c'est le cinéma. Et ça, on nous en parle deux fois. D'abord, Mélanie qui nous en parle, ciné et resto avec son chéri. C'était les deux premières sorties qu'ils ont faites ensemble. Et apparemment, ça dure. Idem pour Bi qui est allé avec son chéri, d'ailleurs, au cinéma, pas plus tard. Que dimanche après-midi voir Michael le film.
0: Ouais, mais première sortie ciné, c'est un peu compliqué parce qu'en fait tu parles pas avec la personne en fait. Tu fais pas vraiment connaissance.
1: Ouais, mais tu peux
0: pour un deuxième ou troisième date.
1: Les pieds, les jambes, ça peut être.
0: Mais pour un deuxième ou troisième date, mais faut faire un petit peu connaissance là. Plutôt que se mettre directement dans le noir là.
1: Et celui-là, il est exceptionnel, c'est Philippe qui nous dit que le meilleur spot c'est à la méno parce que si au final on n'est pas emballé par la personne, il nous reste le match.
2: Écoute, ça c'est très pragmatique.
1: Exactement, c'est très clair, c'est très pragmatique.
2: J'ai pas perdu ma soirée.
0: Oui, exactement. Voilà. Sauf s'ils perdent le match aussi, là c'est un petit peu.
2: Et
0: après, faut choisir ses moments pour discuter.
3: Ça va, tu viens souvent ici, moi pareil, j'aime beaucoup.
0: Bon, les amis, vous continuez à réagir sur le Facebook de Top Music ce matin, on en parle jusqu'à 10h. Voici votre playlist Alsace qui continue avec le son de Vita et Julien Doré. On écoute maintenant, viens, on essaie sur Top Music, on est tous debout, soyez les bienvenus.

0: Die Die, ce sera dans les prochaines minutes, les amis. On va aussi vous faire jouer dans un instant à la Chronoban pour gagner vos invitations pour le parc Astérix, les amis. 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
0: 7h34 sur Top Music, on va jeter un coup d'œil à la météo partout en Alsace. Avant ça, l'actu de ce 2 juillet, c'est avec Seb.
10: Le gérant d'une entreprise de recyclage de câbles électriques de Feldkirch pourrait être le premier Français reconnu coupable d'écocide en France. Un délit inscrit dans la loi en 2021. Pendant des années, il a stocké des tonnes, des milliers de tonnes de plastique non protégé tout près d'un cours d'eau, provoquant une pollution durable. L'homme d'affaires risque jusqu'à 10 ans de prison. Une tentative de braquage hier après-midi rue des Halbards à Strasbourg. Les responsables du comptoir des monnaies a reçu un coup de crosse à la tête de la part d'un jeune majeur qui s'était introduit avec une arme. Il a réussi néanmoins à s'enfuir et a refermé le sas derrière lui en piégeant le braqueur. La police ensuite a pu venir l'interpeller. Les jeunes agriculteurs du Bas-Rhin proposent 27 rendez-vous jusqu'au mois d'octobre pour faire un peu vibrer votre été. Les événements seront festifs et ouverts à toute la famille. On vous a mis la liste sur topmusic.fr. Alors que la Coupe du Monde se poursuit évidemment. La boutique éphémère Vintage Football Area est de retour à Strasbourg, ouvert pour 4 jours au centre commercial Rive Étoile. Le pop-up propose une large sélection de maillots vintage. Un plaisir pour les fans, encore plus en période mondiale, comme l'explique David Herman, le responsable com de chez Vintage Football Area.
6: Nos boutiques marchent toujours bien, mais l'engouement de la Coupe du Monde et la qualification de la France hier fait qu'il y a, je pense, encore un peu plus de gens qui s'intéressent au football. C'est pas pour nous déplaire en ce moment. On espère un succès, ouais. Après, on va voir au fur et à mesure de la journée, mais je pense que vu le parcours de l'équipe de France en Coupe du Monde, ça attire automatiquement des gens. Après, on va voir au fur et à mesure de la journée, mais je pense que vu le parcours de l'équipe de France en Coupe du Monde, ça.

0: Ouais.
1: Et c'est effectivement In The Navy, c'est lui qui l'avait composé, au même titre que évidemment YMCA, qui est le tube tubissime. Ça, je pense que.
0: Incontournable. C'est, voilà, iconique.
1: Tout le monde a entendu une fois dans sa vie, au moins, oui, ça. Même si tout le monde ne maîtrise pas bien la chorégraphie, mais il y en a qui tentent, mais ils ont des problèmes. Deux des plus grands tubes, évidemment, pour ce groupe, pas comme les autres, avec ses potes. Alors, tu nous les retrouves, les cinq. Parce que, alors, Victor Willis, c'était le policier.
0: Oui, bien sûr.
1: Voilà, donc, il y avait.
0: Il y avait l'Indien.
1: Il y avait l'Indien, bien sûr.
0: Il y avait, je crois, un plaquiste.
1: Le chef de chantier, là, l'ouvrier, là. Ouais.
0: Oui, avec son casque. Ah. Et, je n'en sais rien, moi, un astronaute. Non,
1: il y avait le cowboy et le soldat. Le cowboy.
0: Oui, le cowboy, c'est vrai.
1: Ah oui.
0: Il y avait l'Indien et le cowboy. Ouais,
1: voilà, bon. Une petite pensée pour lui, évidemment, on en rigole, mais voilà, une pensée pour Victor Willis qui nous a quittés hier et qui aura marqué, on peut le dire, l'histoire de la musique.
0: Oui, d'une certaine façon, parce que, ça, c'est sûr.
1: Parce que là, voilà, des années après, on continue de danser et de chanter sur ces titres.
0: Ah, il n'y en a pas autant qui durent, hein. Attention.
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0: 7h37, la météo en Alsace pour ce jeudi matin avec aujourd'hui un ciel particulièrement ensoleillé, des températures agréables et pas très chaudes. On est descendu jusqu'à 14 degrés au cours de la nuit. On tourne autour de la vingtaine pour cette matinée et on montera jusqu'à 27 à Schermeck cet après-midi, 28 à Colmar et Mulhouse et jusqu'à 29 degrés à Strasbourg.
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0: Salut tout le monde, bienvenue sur Top Music à 7h38. Vous êtes dans les tous debout ce matin pour attaquer votre jeudi aujourd'hui avec toute l'équipe qui est présente. Je m'appelle Julie, il y a aussi Aurel qui est là.
4: Salut.
0: Il y a aussi Seb qui est ici.
1: Bonjour.
0: Dans un instant, nous allons jouer à la chronobombe, les amis, pour faire gagner vos invitations pour le parc Astérix avec des places à gagner ce matin et qualification pour le tirage au sort de demain pour transformer ces places en séjour. Avant ça, Breaking News. Vous savez qu'il y a quelque chose qui se prépare pour cet été en dehors de la Coupe du Monde. Il y a un autre sport qui mettra à l'honneur très bientôt.
1: Le cyclisme.
0: Oui, le Tour de France.
1: De France.
4: Ah, le truc soporifique là.
1: Quoi?
0: Mais attends, mais la montée du Mont Ventoux, enfin.
1: Je m'inscris en faux.
4: Bah moi j'avoue, tu me mets ça me fait plouf, je dors immédiatement.
0: Non, mais je t'avoue, sûr. Même certains passionnés, ça les met en plouf, hein. Non, attention.
1: Mais le but, il faut bien comprendre que c'est le but du Tour de France. C'est-à-dire que t'as mangé, tu vois le début de l'étape, tu fais une petite sieste rapido pour bien récupérer, pour voir la fin de l'étape.
0: Oui, voilà,
1: les 25 derniers kilomètres, là, quand ils s'attaquent les uns les autres, ça c'est génial. Voilà.
0: Eh bien sachez une chose, pour la première fois depuis des années, les Français ne seront pas les plus nombreux au Tour de France cette année.
1: Oh.
0: Ils seront au départ de 30 avec Paul Sexas, là, le petit phénomène.
1: Mm.
0: Et la Belgique seront 31.
1: Mais non.
0: Ça veut dire que la France n'est plus la nation dominatrice au Tour de France.
1: Enfin, en nombre, quoi.
0: Oui, en nombre.
1: Parce qu'on domine pas spécialement.
0: C'est vrai, pas en victoire.
1: On est toujours plus ou moins là, toujours plus ou moins classé.
0: On est présent. Ça,
1: au moins, c'est beau. Il y a du panache.
0: Il y a l'acte de présence et ça, c'est stylé. Restez avec nous, les amis. Voici votre playlist Alsace. On écoute pour votre playlist maintenant. Le son de Shakira, c'est Die Die. Dans un instant, vous appelle pour jouer à la chronobombe de ce matin. Soyez les bienvenus sur Top Music.

0: Merci d'être avec nous sur Ta Musique. Il est 7h42. Restez là dans un instant pour la playlist. On va se retrouver avec les Red Hot Chili Peppers. By the way, c'est ce qui va arriver dans un instant sur Ta Musique. On est tous de vous, vous écoutez partout en Alsace, on ensemble jusqu'à 10h. Et c'est l'heure de vous faire jouer à la chronobombe ce matin pour tenter de gagner vos invitations pour le parc Astérix. On est en direct de Merckxwiller, c'est ça ?
1: Michel Brown, absolument, Merckxwiller.
0: On est avec Laetitia ce matin.
2: Michel
0: Brown. Salut Laetitia, bienvenue sur Ta Musique.
2: Salut, merci.
0: On est ravis de t'accueillir ce matin pour tenter de remporter déjà dans un premier temps tes invitations pour le parc Astérix et aussi la possibilité, si tu as de la chance demain, d'être tiré au sort pour transformer ces places en séjour. T'as déjà eu l'occasion de faire un tour au parc Astérix ou pas Laetitia ?
2: Non, pas encore, j'ai fait plusieurs parcs mais pas celui-ci.
0: Ah très bien, tu vas voir, tu vas te régaler. En plus je crois que t'as des enfants, ça va les régaler aussi ça hein.
2: Ouais.
0: Alors pour tout vous dire, quand on était en antenne, les enfants de Laetitia étaient en train de se faire la guerre.
1: Ça hurlait derrière, on leur dit, est-ce que tu peux juste les calmer? Ou alors, je sais pas, je pense qu'elle les a enfermés dans un placard.
0: Là, ça moufte plus là Laetitia.
3: Parce que tu leur as fait mais on les entend plus.
2: Ouais. Mais non, mais il y en avait un à l'étage et puis l'autre en bas, ils sont en train de se parler comme ça.
3: Ouais, ils se crient dessus quoi.
0: Oui. Ah, je comprends bien. Bon Laetitia, tu vas pouvoir jouer contre qui tu veux, entre Aurel et Seb ce matin. Qui sera ton adversaire du jour?
2: Je vais dire Aurel.
3: Ok. Décidément,
1: cette semaine, je crois que j'ai pas joué une fois.
3: Bah, la semaine dernière non plus.
1: En fait, on va faire ce jeu, la chronobombe avec Aurel. Ce sera plus simple.
3: Est-ce que tu veux ma place?
1: Non, je ne veux pas ta place, je te la laisse. Avec plaisir.
0: Je vais vous lancer sur 20 secondes de chrono avec un thème. Le but, vous échanger la parole, vous échanger la bombe. Celle de vous deux qui lance sa possession entre sa main au bout des 20 secondes à l'explosion a perdu. Laetitia, tu as 3 chances pour gagner et tu as la parole pour ce premier thème. Je vais vous demander de me donner des films avec des super-héros. Vas-y Laetitia, c'est parti, on y va.
2: Iron Man.
0: Oui.
3: Superman.
0: Oui.
2: Batman.
0: Oui.
3: Wonder Woman.
0: Oh oui. Mmh.
2: Supergirl.
0: Oui.
3: Ma sorcière bien-aimée. Bah là, si, de super pouvoir, excuse-moi, avec le nez et hop,
0: c'est
3: comme
0: pas
3: ça.
0: C'est pas un film.
1: C'est une série. C'est pas un film.
3: Il y a eu un film avec Nicole Kidman, tu dois me l'accorder.
0: Ok. Elle m'a convaincu, elle m'a regardé avec des yeux très menaçants, j'y crois.
3: C'est vrai, il y a eu un film avec Nicole Kidman. Tu es d'accord? Tu es d'accord avec Laetitia?
2: Oui.
1: Elle veut pas d'histoire, elle veut pas de problème, Laetitia.
0: Là, mais écoute, je crois au film de ma sorcière bien-aimée, même si je pensais pas ça en super-héros, mais écoute, on valide quand même. Aurel, tu as la parole pour ce deuxième thème. Laetitia, il te reste 2 chances. Je vais vous demander de me citer des fruits rouges.
3: Eh bien, la fraise?
0: Oui.
2: La cerise.
0: Oui.
3: La framboise.
0: Oui.
2: La grenade.
0: Oh, ah ouais. Oui.
3: Mais oui, le raisin rouge.
0: Oui.
2: La pastèque.
3: Qu'est-ce que t'as dit?
2: La pastèque.
1: Alors, c'est rouge
3: à l'intérieur. Alors c'est vrai, qu'est-ce qu'on fait là? C'est vert à l'extérieur, mais c'est rouge à l'intérieur. T'as raison.
1: Moi, je dis qu'il y a demi-point.
0: Il y a demi-point.
1: Et pour le panache, on fait le troisième truc quand même.
0: Allez, dernier thème, Laetitia, c'est toi qui as la parole pour terminer. Je vais vous demander de me citer. Vous allez me détester avec ce thème. Ah, de me citer des mots anciens ou désuets. Laetitia, c'est parti.
3: Oh là là.
2: Une besace.
0: Oui.
3: Ouïr.
0: Ouïr, très bien. Ouïr, ça marche.
2: Moult.
0: Moult. Moult frites.
3: Tac. Bah attends, ça peut être des mots aussi du quotidien, des noms communs.
0: Princesse
3: et un mot ancien.
0: Non, non. J'aurais pu dire.
3: Châtelaine.
0: Châtelaine, ça aurait marché.
3: D'accord,
0: ça aurait marché. J'aurais accepté également d'autres petits mots comme.
3: Comment?
2: Je dis garoyer alors.
0: Garoyer. Châtelain, Besogne, Socquenayel, Escaire, Tavernier. Bon, en tout cas, c'est gagné pour toi. Bravo, félicitations Laetitia, tu gagnes 4 invitations pour le parc Astérix. Bravo.
2: Il a eu peur.
0: Et en plus de ça, demain, possibilité de convertir ces 4 invitations en séjour carrément avec les 2 jours sur le parc, avec l'hôtel, avec le petit-déj qui va bien. Tu vas te régaler. En tout cas, on te souhaite bonne chance pour demain.
1: En tout cas, les places sont déjà dans ta besace.
2: Super.
0: Mademoiselle, les places sont dans votre besace. Bisous Laetitia, c'est une belle journée.
3: Salut.
2: Merci, bisous.
0: Et nouvelle chance de gagner vos invitations demain les amis entre 7h et 10h, soyez bien au rendez-vous. Vous bougez surtout pas les amis, on continue d'accompagner votre playlist Alsace avec les Red Hot Chili Peppers. Voici By The Way maintenant sur Ta Musique.

0: 7h50, vous êtes sur Top Music, vous êtes dans les tous debout, ça continue partout en Alsace jusqu'à 10h avec dans un instant, c'est dans le Quiz Intox de ce matin, nous allons parler extraterrestres puisque aujourd'hui c'est la journée mondiale des ovnis. Du coup, j'aurai pour vous des titres de l'actu autour des ovnis, oui, parce que ça existe. Enfin, les titres de l'actu autour des ovnis, pas les ovnis. Enfin,
1: on ne sait pas.
0: Qui suis-je pour dire si ça existe ou pas?
1: Mais
2: après,
1: oui.
2: Après, ovni, ça veut pas, ça vient pas forcément de ailleurs. Parce que quand vois un truc que tu ne sais pas ce que c'est objet volant non identifié.
1: Oui, puis t'as raison, il y en a qui sont juste parfois au bout du couloir.
0: De quoi? T'as eu des ovnis?
2: Tout va bien.
0: Tu veux nous apprendre quelque chose? Ouais, des ovnis là. C'est notre patron. Ouais, c'est Christophe, c'est un ovni. Il met un casque des fois. Bon, les amis, en tout cas, ce sera dans un instant. 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
0: On revient dans une seconde les amis et puis sur la route, est-ce que ça s'est dégradé? Hop.
2: On va remettre mon casque et mon micro.
0: Et t'es pas prêt celui-là?
2: Si, bien sûr que si, j'étais prêt. Qu'est-ce que tu racontes enfin? Alors, je regarde la carte et ça s'est un petit peu chargé, bien évidemment, à cette heure-ci, notamment dans le sens Célestat-Strasbourg au niveau de Gespolsheim. Là, vous allez perdre une dizaine de minutes jusqu'au Bagarzé. Et dans l'autre sens, ça commence à ralentir. Hein, depuis Brumath jusqu'à Strasbourg-Centre, c'est un petit peu en accordéon, comme on dit. Là, au total, vous allez perdre 10-12 minutes à peu près pour faire Brumath-Strasbourg. Ailleurs en Alsace, ça a l'air de plutôt bien rouler. Attention à Colmar, un petit peu de monde aussi, mais sinon ça se passe plutôt bien.
0: Embouteillage en accordéon, j'imagine toujours ça comme ça. Ça me
2: fait... je sais, j'ai dit exprès, c'est pour toi.
0: Allez, restez avec nous, les amis, 7h52.
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15: 7h58, les amis, restez avec nous dans un instant. L'actu et la météo partout en Alsace, juste après l'horoscope de Natacha S. Hello, Natacha.
16: Hello. Avec le duo Lune-Pluton, on fait un geste pour améliorer notre avenir. Bélier, votre âme de leader se réjouit de prendre en main les rênes d'un projet. Taureau, un échange avec une figure d'autorité peut s'avérer plus constructif que prévu. Gémeaux, acceptez d'approfondir un sujet qui vous passionne plutôt que de le survoler. Cancer, optez pour la franchise s'il est question d'argent ou d'implication affective. Lion, quelqu'un vous confie ce qu'il a sur le cœur ou vous demande des explications. Vierge, en renonçant à une tâche superflue, vous retrouvez de l'énergie pour agir. Balance, un message, une invitation ou une décision peut changer le cours de votre relation affective. Scorpion, accrochez-vous, vous avez l'opportunité de briser un schéma de répétition. Sagittaire, même si c'est pas très fun, un discours sérieux vous ouvrira des portes. Capricorne, osez demander une revalorisation, revoir un tarif ou stopper une dépense. Verseau, montrez qui vous êtes, votre magnétisme est capable de faire bouger les lignes. Poisson, beaucoup de choses se passent en vous, mais elles restent invisibles de l'extérieur. Belle journée.
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15: Exactement 8h, soyez les bienvenus sur Top Musique. Vous êtes dans les tous debout partout en Alsace avec dans un instant la suite de votre playlist. Lewis Capaldi.
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15: Avant ça, on va jeter un coup d'œil à la météo de ce matin avec une température agréable aujourd'hui. On en parle juste après l'actu avec Seb.
18: On va parler d'une appli pour marcher au frais dans un instant, mais d'abord le gérant d'une entreprise de recyclage de câbles électriques de Feldkirch pourrait être le premier Français reconnu coupable d'écocide en France, un délit qui est inscrit dans la loi depuis 2021. Pendant des années, il a stocké 29 000 tonnes de plastique non protégé près d'un cours d'eau, provoquant une pollution durable. L'homme d'affaires risque jusqu'à 10 ans de prison. La banderole de soutien à Cécile Kohler sera symboliquement décrochée par sa mère à Célestat. Aujourd'hui, cette banderole avait été installée après sa capture en Iran. En mai 2022, Cécile Kohler et son mari Jacques Paris ont été libérés le 7 avril dernier. La maison Kamerzel, le célèbre restaurant strasbourgeois, pourrait être classée monument historique. Le bâtiment fêtera ses 600 ans l'an prochain. C'est un incontournable des visites de Strasbourg devant la cathédrale. Ce serait l'un des très rares restaurants français à être ainsi protégé par les services de l'État. Le stade de la Méno et le Racing vont répondre à la croissance des usages numériques des supporters. L'entreprise de télécommunication Totem a installé une solution technique 5G au sein du stade strasbourgeois. Emmanuel Rochas, directeur général de Totem, évoque ce besoin constant de connexion pour les spectateurs.
14: les usages des smartphones aujourd'hui, ça explose, et en particulier dans des événements comme un match de foot où tout le monde a envie de faire des photos, des vidéos, des selfies, et surtout de les envoyer ou d'en recevoir. Et donc voilà, le besoin de connectivité dans un lieu comme un stade a complètement changé aujourd'hui, et donc on a besoin d'avoir des systèmes dédiés pour pouvoir satisfaire ce besoin de connectivité.
18: Et les supporters strasbourgeois pourront donc envoyer des stories en direct depuis le match à partir de la première journée à domicile. Ce sera le 29 août contre Lens. La Coupe du Monde, Belgique, Angleterre, États-Unis qualifiés pour les huitièmes de finale cette nuit. Au programme de ce jeudi, la suite des 16e avec Espagne-Autriche à 21h et à 1h du matin. Portugal, Croatie, ça vaudra le coup de se lever. Et puis, la chaleur revient. Ouais. Et je vais donc vous parler de Fréchou.
15: Qu'est-ce que c'est Fréchou?
18: Fréchou.
15: C'est un surnom.
18: Oh, Fréchou,
7: ça. Oui, ça a l'air mignon.
18: L'accent du Sud n'a rien à voir puisque c'est une appli développée par un Rennais à Rennes. En gros, c'est quoi? C'est l'idée, c'est vous entrez votre trajet à pied comme avec Google Maps, par exemple. Ouais. Sauf que Fréchou va vous donner le meilleur itinéraire pour rester au frais, rester à l'ombre.
15: Ah, trop bien!
18: C'est-à-dire qu'avec la cartographie qui recense tous les arbres, les hauts bâtiments, tous ces trucs, ils vont vous permettre de marcher à l'ombre au maximum. Voilà, il s'est chauffé à faire ça sur ses heures de repos, quoi. C'est même pas dans le cadre de son boulot, quoi. C'est vraiment, il est ingénieur, le gars. Et puis, il a réfléchi à cette appli. Voilà, donc c'est pas encore chez nous, mais c'est vrai que j'ai envie d'avoir Fréchou à Strasbourg.
7: Ouais, ça pourrait être sympa. Pour les prochains jours, ce serait pas mal.
18: En tout cas, une drôle d'idée.
15: Après, je sais pas ce que je préfère entre faire un détour de 12 km ou rester un peu à l'ombre, je sais pas trop. C'est vraiment le DM qui propose, quoi.
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15: Allez, journée globalement ensoleillée en Alsace, un ciel que très légèrement voilé par endroits. Ce sera un très très beau jeudi avec des températures agréables. On avait une quinzaine de degrés cette nuit, on tourne autour de la vingtaine de degrés pour cette matinée. Les maximales attendues cet après-midi seront de 27 degrés à Schirmeck, 28 degrés pour Colmar et Mulhouse et jusqu'à 29 à Strasbourg.
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15: Les amis, soyez les bienvenus à 8h04 sur Top Music. On est tous debout pour vous accompagner jusqu'à 10h avec toute l'équipe qui est présente ce matin. Je m'appelle Jules, il y a aussi Aurel qui est ici.
7: Salut.
15: Il y a aussi Seb qui est là.
18: Bonjour.
15: Dans un instant, les amis, on va découvrir une nouvelle boisson en Alsace. On vous la présentera dans un instant. 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Mais avant, vous savez qu'il y a une canicule qui est potentiellement de retour ce week-end.
18: Oui.
7: Eh oui.
15: Mais on peut quand même dire merci pour une chose à la canicule.
7: Ah oui,
15: on peut lui dire merci car grâce à la canicule, il n'y a pas de moustiques.
7: Ouais. Alors attention hein, qu'il ne soit pas en train de se cacher quelque part et que dès qu'on retrouve des températures normales,
15: Bah, c'est le risque, ouais. C'est-à-dire que dès que ça va commencer à baisser, les moustiques, dès qu'il va y avoir commencé un petit peu de pluie, ils vont dire ah ben c'est parti, on va reproliférer.
7: Ça y est.
15: Mais là, entre le mois de juillet particulièrement chaud qui nous attend et le risque de sécheresse, on est peut-être à l'abri de ne pas voir des moustiques. Alors oui, on va mourir de chaud, mais au moins on mourira de chaud sans être piqué, sans se gratter.
7: Ouais.
15: Et ça, au moins, c'est l'avantage. Et voilà, on peut prendre un peu positif.
18: Pas, plus de 30 degrés, ils n'aiment pas.
15: Ah non, pas trop.
18: Non plus de remarques, tu me diras, mais.
15: Reste avec toi, 8h05, voici les Wiz Capaldi sur ta physique.

0: Les amis, merci d'être avec tous ce matin à 8h07. Vous êtes sur Top Music. Et si on est tous debout qui continue partout en Alsace avec dans un instant le son de Shakira, on va écouter Man Down. 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
0: Ombré, café ombré, ouais.
1: Un peu, voilà. Pas
0: ça
1: sucré
0: un
1: du
0: peu
1: tout. Un petit goût acidulé.
2: Okay.
1: Et le goût du café pour le côté peps.
0: 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Eh bien, écoutez, vous avez goûté ou pas?
2: Attends, j'y vais, là. Je...
3: C'est surprenant.
2: Je débouche.
0: Il est bon.
3: Parce que tu t'attends pas.
0: Bon. C'est marrant.
2: Bon. Attends,
3: on t'avait dit de pas secouer.
2: Si, Thierry m'a dit une fois. Tu peux faire une fois un aller-retour.
0: Ah, il s'est foutu de ta gueule, je crois.
3: C'est bon, on est parti.
2: Déjà, je sens.
3: Qu'est-ce que tu sens?
2: Je sens le café.
3: Alors, c'est marrant parce qu'au nez.
2: Je sens quand même le café. Ou un peu le marc de café, comme ça, moi j'aime bien cette odeur.
3: Au nez, c'est plus herbacé, je trouve un petit peu. Alors qu'au goût, t'as vraiment le goût de café qui revient en deuxième lame.
1: C'est le mélange, effectivement, des deux qu'on ressent.
2: Ah ouais?
1: Ouais.
0: Et en fraîcheur, ça passe très très bien. Parce que là, attention, faut que ce soit ultra frais.
3: Oui, attention, ça n'a rien à voir avec un café frappé. Pour que les gens qui nous écoutent comprennent bien, on n'est pas du tout sur le même esprit.
1: C'est pour le kit canicule pour la semaine prochaine.
0: Eh ben nickel, voilà, on est équipé. C'est disponible où? Ça y est, c'est en vente un peu partout en Alsace?
1: Alors oui, la mise en place a commencé dans les grandes surfaces, mais aussi chez certains de nos restaurateurs partenaires qui proposent également le kombucha à leur carte.
0: 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Goûtez-le, très bon.
3: Et l'idée, elle est venue comment là? Parce que comment on passe du café chaud, torréfié, au kombucha froid et pétillant?
1: En été, il fait chaud pour tout le monde.
0: Ouais, c'est ça.
1: Café Satie, donc on s'est dit qu'est-ce qu'on pourrait faire comme boisson fraîche. Donc comme Jules le signalait tout à l'heure, le ice coffee, il y en a en masse sur le marché.
2: Ouais.
1: Et puis nous, on a rencontré des gens vraiment super qui font du kombucha, qui le font à Ikir, donc c'est un produit local, je précise, hein, comme le Café Satie. Donc entièrement bio d'ailleurs, hein, le thé bio.
0: Pardon, moi je me régale.
1: Ah, tu vois, tu pourras faire la matinale, la nocturne ce soir avec ça.
0: Nickel.
1: C'est bon, c'est parti. C'était la réflexion sur une boisson fraîche et on s'est dit pourquoi pas faire autre chose qu'un café glacé. On se lance dans un kombucha.
0: On
1: a fait énormément de dégustations lors de la foire européenne l'an dernier. Bio Bernay, on a rencontré des consommateurs qui eux-mêmes font leur kombucha.
3: On peut le faire soi-même.
1: Dans leur petite cuisine, leur mélange et qui ont aimé. Et puis voilà.
0: Ça passe très très bien les amis, n'hésitez pas à goûter tout ça pour l'été, c'est idéal et c'est super original aussi pour se rafraîchir, c'est très bien. Tiens Thierry, tant que t'es là en plus cette semaine, ça tombe bien puisqu'on offre un an de café.
3: Avec Café Satie.
2: Ça y est,
3: comme par hasard.
0: Et on a le bruit mystère, évidemment, qu'il faut retenir chaque semaine. Vous inscrivez si vous avez le bon bruit mystère sur topmusic.fr. Les amis, je vous refais écouter celui de ce matin. Voilà.
2: Oh, c'est un objet. On vous a donné un sacré indice tout à l'heure en parlant de Bernadette.
0: Oui, c'est un truc qui va dans un truc et l'indice qu'on a donné c'est Bernadette Chirac. Donc là, vraiment,
2: et vous avez les deux trucs.
1: Cette semaine, en plus, comme on a goûté le kombucha, on rajoutera du kombucha.
0: Ah, ça, c'est nickel.
2: Génial.
0: Un an de café avec le petit kombucha qui va avec.
2: Ouais. Super. Parfait.
0: Inscription topmusic.fr, rendez-vous pour le tirage au sort demain. Et puis merci d'être passé nous faire un petit coucou,
1: avec
0: Thierry.
1: Plaisir.
2: Merci.
0: Bonne journée et bon kombucha. Hein.
1: Belle
0: aussi, les amis, vont rester bien avec nous. Dans un instant, on va continuer. On est tous debout avec le Top Cash avec 6300 euros à gagner ce matin. Ce sera après Rihanna, voici Man Down. Maintenant.

0: On écoutait à l'instant Rihanna, c'était Man Down sur Tapezik, soyez les bienvenus. Vous êtes dans les tous debout et ça va continuer partout en Alsace dans les prochaines secondes. Le son de pour vous, dans un instant, Teddy Swims, on va écouter Mister Know It All.
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0: Avant ça, 8h14, les amis, c'est l'heure de vous appeler pour peut-être gagner la somme ce matin de 6 300 €. La somme est complètement dingue, les amis, et ce sera peut-être pour vous si vous décrochez ce matin. Et que vous avez évidemment le code du Top Cash de ce matin.
2: Oui, ça y est. Allez, viens, on appelle. On appelle Caroline.
0: Caroline, elle est d'où ?
2: Elle est à Wangen.
0: Très bien. Caroline de Wangen, sa mission est de déjà décrocher ce matin. Oh !
2: Allô ?
3: Oui, allô ?
2: Oh ! Bonjour, Caroline.
3: Bonjour.
2: Bonjour, c'est Aurel, Top Music, on est tous debout ?
3: Oui, bonjour.
2: Bonjour, on t'appelle pour le Top Cash.
3: Ah, ça doit être ma fille qui a fait, merde.
2: Comment ça, c'est ta fille qui a fait? C'est-à-dire...
0: T'as inscrite à ta place?
3: C'est possible, franchement, ouais, parce que je sais que de temps en temps, elle essaye.
0: Ah là là là.
3: Et du coup, effectivement, ça doit être ma fille, donc du coup, malheureusement, moi, ce matin, j'ai pas pu écouter.
0: T'as pas le code?
2: Non.
3: Mais non.
0: Caroline, tu passes à côté ce matin de 6 300 €.
3: Bah,
0: tu diras merci à ta fille et qu'elle arrête de t'inscrire partout comme ça là.
4: Qu'elle te prévienne surtout.
0: S'il faut, dans 20 minutes, il y a Nostalgie qui te rappelle pour un autre jeu.
2: Elle s'appelle comment ta fille?
3: Elle s'appelle Sarah.
2: Bon, tu feras passer le message à Sarah.
4: On l'embrasse, elle nous écoute. Merci Sarah, bien joué.
0: Bon, mais Caroline, on t'invite à rejouer avec nous en ton nom propre cette fois-ci.
2: Oui,
3: avec grand plaisir.
0: Ça marche.
3: Plaisir.
0: On te fait de gros bisous. On te souhaite un bel été, Caroline. À très bientôt. Salut.
3: Merci beaucoup à vous aussi. Ciao, ciao.
0: Ciao, salut, ciao, Caroline. Ciao. Belle journée. Et puis, les amis, ça veut dire que demain, le Top Cash revient pour la dernière de la saison. Avec combien?
2: Du coup, 6 400 € demain dans le Top Cash.
0: On vous souhaite bonne chance. 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
2: Ouais.
0: Est-ce que les 6 400 vont tomber demain? Est-ce qu'il faudra attendre la rentrée?
4: Réponse.
2: Eh bien, nous verrons.
0: C'est entre vos mains, les amis. Bonne chance.
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4: Alors on va d'abord dans le Haut-Rhin sur l'A35 avec un accident à hauteur de Kems dans le sens Absheim-Sirens. Donc là vous êtes fortement ralenti donc dans le sens Mulhouse-Bâle. Les accès à Strasbourg, à cette heure-ci, bah, c'est comme d'habitude, hein, c'est assez ralenti, notamment donc la M35 depuis pratiquement Ensheim jusqu'au Baggersee. Vous êtes pas mal ralenti dans l'autre sens depuis l'échangeur de Hurth, là aussi pas mal ralenti jusqu'à Strasbourg-Centre. Et puis vous avez du monde également là du côté de Mulzig-Molsheim dans Lisheim. C'est assez chargé en ce moment dans ce secteur.
5: Allez, bon courage les amis sur la route, vous restez bien avec tout. On continue ensemble, on est tous debout avec dans un instant le sujet du jour de ce matin. On vous demande de nous partager sur le Facebook de Top Music votre ambiance pour un date idéal. Ce sera dans un instant juste après Mr. Know It All. C'est Teleswim ce maintenant à 8h23 sur Top Music dans On est tous debout.

0: Merci d'être avec tous ce matin sur Tapezik à 8h25 dans les Tous Debout. Zao MC Solar, voilà ce qui nous attend pour le retour de votre playlist Alsace avec Comme Caroline. Ça va arriver très très vite, les amis. Avant ça, on partage encore vos réponses dans le sujet du jour de ce matin sur le Facebook de Top Music. On vous demande de nous partager pour vous. Qu'est-ce qui est l'ambiance pour un date idéal?
1: Eh ben écoute, c'est assez varié. Et Jenny, elle nous emmène au spa de Ribeauvillé parce que c'est romantique, plutôt agréable. Et puis, le lieu est assez propice pour des rapprochements. C'est vrai.
0: Je dirais plus des gens au couple plutôt qu'un premier date.
2: Pourquoi pas.
0: C'est un peu trop intime direct ou quoi?
3: C'est très intime. C'est-à-dire que le message il est quand même très clair.
0: Viens, on se met tous les deux en maillot de bain.
1: Tu peux pas te mépendre.
3: Oui, mais bon, voilà. si le date se passe pas très bien, t'as l'air un peu fin.
0: Oui, c'est vrai que sur le premier feeling, si tu sais, le premier coup d'œil, t'es en mode, ouais, je crois que ça va pas le faire. Est-ce que tu te vois te taper un spa entier? Moyen.
1: Écoute, à voir. Jenny, raconte-nous. Je suis joignable au 03 8x8. Ensuite, Anne-Laure, ce sera un bon resto sur une terrasse. Le soir, et ça, elle continue à le faire avec son petit mari chéri. Oh, c'est trop mignon. Pour Caroline, le truc, c'est justement le truc sans prise de tête. Un truc simple, histoire d'avoir un vrai moment d'échange. Donc, tu vois, pas de blablabla, pas de bruit, sûrement pas de concert, mais plutôt un truc plutôt.
0: Un truc simple, quand même, un peu romantique, quoi. Parce que si c'est juste un plat de coquettes avec du jambon, à la maison.
3: Ça dépend.
1: Ça dépend. Si
3: tu veux une petite bougie.
1: Et puis, le pisse mémé pomme cannelle peut faire aussi beaucoup de fées. Alors, c'est la tisane. Hein, la tisane pomme cannelle.
3: Le pisse mémé.
0: C'est quoi ça?
3: Ce sont des belles expressions avec Aurèle. C'est redécouvrir la langue française.
1: Un pisse mémé, c'est une tisane.
0: Oui.
1: C'est une infusion. C'est pour les gens d'une certaine année.
0: Oui.
1: Alors, on finira avec Charline. Et là, j'ai vraiment envie de sourire, voix de rire. La meilleure ambiance d'être pour elle, c'est faire les courses sans les enfants. Non, mais c'est pour dire à quel point. Tu vois, je comprends. On peut être dépassé, débordé, les enfants tout le temps, les machins. Finalement, t'as la paix où quand tu fais les courses sans les enfants.
0: Oui, mais là, c'est avoir la paix, chérie, est-ce que tu veux qu'on prenne des croustibates aujourd'hui?
3: Non, mais c'est pareil quand on parle de date, c'est la première fois que tu rencontres quelqu'un.
1: Non.
3: Moi, je vais pas donner un rendez-vous. Écoute, ça te dirait qu'on allait faire les courses ensemble?
1: Non, mais là, on disait un date pour une première ou pour le couple, quoi, un date avec ton amoureux, ton amoureuse.
3: Quand tu me dis un date, c'est.
1: À la fois, tu sais, ça peut être déstabilisant. Tu te mets un petit peu, j'ai pas en tenue de soirée, mais tu fais un petit effort pour aller faire tes courses.
3: Talons aiguilles.
1: En poussant ton caddie. Et puis, écoute, en tout cas, t'as la paix pendant au moins une heure, quoi.
0: En plus, chérie, j'ai pris la petite scanette pour pas passer à la caisse à la fin.
1: La petite douchette.
3: Monsieur est audacieux.
0: Les petits plats dans les grands. Et en plus, on ira acheter une boîte de pisse mémé. Je veux te dire qu'on va se régaler. Allez, les amis, restez avec nous. 8h28. Voici Comme Caroline. C'est Zao MC Solar maintenant dans les Tous Debout.

0: Restez avec nous les amis, vous êtes dans les tous de bon 8h31. Le retour de votre playlist Alsace, ce sera juste après l'actuelle météo avec Sound of Legend. On va écouter San Francisco. Et dans un instant, on parlera de l'espace et des extraterrestres aujourd'hui, puisque c'est la journée mondiale des ovnis. J'aurai plein de titres de l'actu à vous présenter dans un instant. Faudra deviner s'ils sont vrais ou faux, ce sera juste après ça.
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0: Restez avec nous les amis, dans un instant point sur la météo sur Top Music juste après l'actu en Alsace à côté de chez vous avec Seb.
23: Et d'abord cette tentative de braquage hier en plein jour, en plein après-midi, rue des Halbards à Strasbourg. C'est le responsable du comptoir des monnaies qui a été pris à partie. Il a reçu un coup de crosse à la tête, mais il a réussi à s'enfuir et à refermer le sas derrière lui, piégeant ainsi le braqueur. Le gérant d'une entreprise de recyclage de câbles électriques du côté de Feldkirch pourrait être le premier Français jugé coupable d'écocide en France. Pendant des années, il a stocké des tonnes de plastique non protégées près d'un cours d'eau, provoquant une pollution grave et durable. Il risque jusqu'à 10 ans de prison. Les jeunes agriculteurs du Bas-Rhin vont proposer 27 rendez-vous jusqu'au mois d'octobre. Des événements festifs et ouverts à toute la famille. La liste est à retrouver sur topmusic.fr. En basket, la SIG Strasbourg commence son recrutement avec un arrière français très prometteur qui arrive. C'est Neftali Difudi, 24 ans. Il sort d'une très belle saison avec Saint-Quentin. Il est décrit comme un joueur très agressif des deux côtés du terrain. Et puis la Coupe du Monde de football. Belgique, Angleterre, États-Unis qualifiés cette nuit pour les huitièmes de finale. Ce jeudi, les 16e se poursuivent avec Espagne-Autriche à 21h et Portugal-Croatie à 1h du matin.
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0: Allez, 8h36, la météo en Alsace avec un ciel par endroits légèrement voilé, mais globalement, le soleil sera largement présent pour vous en Alsace, sur le Haut et sur le Bas-Rhin. Allez, 8h36, la météo en Alsace avec un ciel par endroits légèrement voilé, mais globalement, le soleil sera largement présent pour vous.

0: Les amis, dans un instant, nous allons partir dans l'espace. Aujourd'hui, c'est la journée mondiale des ovnis. Du coup, dans un instant, quiz un talk spécial OVNI avec des titres de l'actu qui contiennent des ovnis, des extraterrestres. Faudra me dire si les infos sont vraies ou fausses. Ce sera dans un instant, les amis. Avant ça, petit point Coupe du Monde avec Didier Deschamps.
1: Oui. Ouais.
0: Qui vient de devenir le sélectionneur le plus victorieux de toutes les Coupes du Monde confondues.
2: D'accord.
0: C'est le seul sélectionneur à avoir gagné plus de 17 matchs en tant que sélectionneur des équipes.
1: C'est vrai.
0: Ce qui est colossal.
1: Et il va peut-être même. Finale, alors bon.
0: Ouais, c'est pas sûr en même temps.
1: Plus ou moins.
0: Et il va peut-être même devenir celui qui a disputé le plus de matchs en tant que sélectionneur. C'est la longévité, quoi. Ça fait depuis 2013 qu'il vient, un truc comme ça.
2: Écoute, il part la tête haute puisque c'est sa dernière aussi, la finale. Mondiale, je vais y arriver.
1: Oui, Coupe du Monde.
0: Faut qu'il arrive jusqu'en demi-finale pour battre le record. Et moi, j'ai peur un peu parce que ça se passe trop bien, là.
3: Ça se passe trop bien. On gagne des 3-0, des 4-1, des machins et tout.
1: Mais t'inquiète pas, on a de la marge. T'inquiète pas.
0: Ouais,
1: il va rien nous arriver.
0: Qu'on fasse pas trop les mains.
1: Fais-moi confiance.
0: J'ai pas envie qu'on se prenne en Ronaldo en finale qui nous mette une lucarne.
1: Impossible.
0: Ah non, doucement. Restez avec tous les amis, voici Sound of Legend.

0: Salut l'Alsace, soyez les bienvenus sur Top Music. Vous êtes dans des tous debout, c'est Jules, Aurèle et Seb pour vous accompagner ici jusqu'à 10h ce matin, ce jeudi aujourd'hui. Avec pour le retour de votre playlist Alsace, les sons de The Cardigans avec My Favorite Game. Petit classique qui va arriver pour vous dans un instant. Pour le moment les amis, en ce 2 juillet aujourd'hui, on a une journée mondiale assez spéciale à célébrer puisque c'est la journée mondiale des ovnis, des extraterrestres, tout ça. Du coup les amis, ce matin je vous propose dans le Quiz Intox, une spéciale OVNI. Je vais vous présenter des titres de l'actu qui contiennent des extraterrestres ou des OVNI. À vous de me dire si ces titres de l'info sont vrais ou faux. On est parti, première info par exemple. Le gouvernement britannique a eu un bureau officiel d'enquête sur les OVNI pendant 60 ans.
1: Bah... Oui.
2: Oui.
1: Oui.
0: Mais pourquoi ça vous étonne pas tant que ça?
1: Non,
2: parce que même chose, tu m'aurais dit un autre pays, oui, les États-Unis, la Grande-Bretagne.
0: Mais quand même, ils étudient des ovnis, quoi. C'est pas l'espace, hein, c'est vraiment des ovnis.
2: Le bureau
0: a été ouvert entre les années 50 et l'année 2009 pour recueillir des appels et des témoignages et pour enquêter si jamais il y avait des ovnis. En 2009, le Premier ministre a vraiment dit en fait, ça sert à rien.
1: mais parce qu'il y a plein de trucs, en fait, plein de signalements qui sont des phénomènes soit naturels, soit des ballons météo,

0: comme ça. Mais sauf que dans les années 50, 60, avant de le savoir et tout, fallait enquêter. Maintenant, c'est facile. Depuis 2010, tous les satellites ont sait tout, qu'est-ce qui est tout à chaque endroit.
1: Oui, bah oui, bah mon info est nulle, j'ai compris, ça
0: mais
1: va.
0: Mais non, c'est pas ça.
2: Ça correspond
0: à une époque.
1: Ah. Deuxième info. Une commune dépose un arrêté municipal pour interdire aux ovnis de survoler sa ville.
0: Oui.
1: Oui. À Châteauneuf-du-Pape, depuis 1954, il y a un arrêté qui interdit officiellement le survol de la commune par des soucoupes volantes et des cigares volants. Avec qui est toujours un arrêté qui est toujours en vigueur.
0: Mais c'est pour ça qu'il n'y a pas de survol en France.
1: Les
0: mecs, ils voient bien. Il y a un arrêté municipal à Châteauneuf-du-Pape, on peut pas.
1: Et dans l'arrêté municipal, est dit en sanction qu'ils peuvent confisquer l'objet. T'imagines, il y a des panneaux qui.
3: Oui. Oh, excusez-moi, vous n'avez pas le droit d'être ici.
0: Le mec peut pas repartir. C'est chiant quand même.
1: Sgorblub, l'alien va devoir passer par la fourrière. C'est chelou quand même. Nouvelle info. Il courra prendre une photo d'un ovni. C'était sa mère qui faisait du parapente.
0: Mais non.
2: Non, alors là, faut pas pousser. Hein.
1: C'est faux.
0: Ta mère, elle est tellement grosse, on dirait un ovni. On faisait ça quand on était gamin, mec.
1: Enfin, un ovni impliqué dans un sinistre automobile.
0: Impliqué.
1: Oui. Mais non, il est sur le constat. Hein.
0: C'est peut-être un gars qui a tourné la tête parce qu'il a cru voir quelque chose.
2: Oui,
0: et du coup,
2: voilà.
0: Parce moi, que toi, on te connaît avec tes formulations un peu bizarres là.
2: Moi, je suis Seb.
1: Ouais. Roublin, oui, c'est vrai. C'est vrai. Et c'était à Strasbourg en 2023. Oh. Les pompiers sont intervenus après qu'un petit objet d'environ 2 cm, décrit comme un corps stellaire, voire un ovni, soit venu trouer la voiture. L'assurance a été appelée, l'objet a été envoyé à la police scientifique pour découvrir l'origine stellaire et effectivement a été envoyé à l'assurance, hein, potentiellement un ovni, quoi.
0: En tout cas, t'as trouvé une petite météorite, quoi, un petit.
1: Un petit caillou stellaire. Ouais, non, mais attention, ouais. Parce que je sais pas comment ça marche. Je sais pas s'ils sont assurés, les extraterrestres. Hein.
2: Hey, attends, on leur demande pas la prochaine fois.
0: Faut voir avec la MAF.
1: Je sais pas si à la correspondance, la MAF de Mars et la MAF de Strasbourg, elles communiquent pas trop entre elles. Ouais. Ça peut être compliqué, hein. Ça peut être un sinistre qui peut s'étaler sur longtemps. Hein.
0: Ouais, pas simple.
1: Les amis, restez avec toi, 8h44, votre playstyle, les escantillés ce matin. Voici My Favorite Game. C'est The Cardigans ce matin sur Tapezic. On est tous debout.

0: Cardigans avec My Favorite Game à l'instant sur Tapezik, 8h47. Restez avec nous. Miles Smith va débarquer pour le retour de votre playlist ce matin dans Les Tous Debout. Ce sera juste après le chronosondage du jour. Je vous donne 15 secondes pour deviner ce qui se cache derrière cette dépense. En moyenne, en 2025, un Français a dépensé 4 657 euros pour cela.
1: Oh, ça fait beaucoup. Bah, alors pour la voiture.
0: Non.
2: 4 600, c'est beaucoup.
1: Par français.
0: Je vais même vous aider.
2: C'est 450 balles par mois.
0: Ils ont dépensé 4 657 euros sur ceci.
2: Sur ceci.
0: Oui.
1: Attends, je comprends.
2: Sur
1: c'est une dépense.
0: Oui.
2: Sur leur vélo.
0: Oui, non.
1: C'est une dépense du quotidien. Ben non, pas du quotidien. Quoi. Enfin,
0: c'est
1: quoi
0: pas,
1: que si.
0: C'est
1: en
0: pas
1: fait, ils ont
0: précis.
1: Acheté plusieurs fois, on a acheté plusieurs fois le même produit. Il n'y a pas un truc comme ça.
2: Leur lit.
0: En moyenne, on a dépensé 4 657 euros par français sur Internet pour les commandes en ligne.
1: Arrête, mais c'est énorme. C'est énorme.
0: Mais en fait, si tu comptes tout, par exemple, si tu fais tes courses en drive, il y a de plus en plus de gens qui font leurs courses en ligne.
1: Toutes les dépenses qui
0: sont faites en ligne, pareil pour les trucs en seconde main, absolument tout ce qui compte sur Internet est dans ce classement. 4 657 euros par français en 2025, ça me paraît aussi
1: c'est énorme.
0: Assez fou. En moyenne, 75 paniers ont été validés par gens. Après, il ne faut pas oublier que c'est une moyenne et qu'il y a des gens qui ne consomment que par Internet aussi. C'est pour ça.
1: C'est tout l'argent qui n'est pas dépensé dans le commerce réel ou de proximité.
0: Bah, ça dépend. S'il faut, tu sais, ta petite librairie du coin, tu peux commander via leur site. Tu sais, il y a plein de trucs qui sont permis de faire comme ça.
1: Ouais.
0: Alors, rapidement, dernier achat en ligne que vous avez fait.
1: Si, je sais. J'ai acheté une nouvelle paire de tongs. T'explique d'abord effectivement cette saison, mais surtout cette paire de tongs, c'est une collab avec Véronica Loubry qui n'est pas vendue dans un et qui n'est vendue que sur Internet.
0: Oh, donc, tu n'as pas eu le choix, tu as le couteau sur la gorge.
1: Voilà, parce que je pouvais pas l'avoir autrement, sinon voilà.
0: Oui. Elle a sorti sa carte bleue que tu n'utilises jamais sur Internet, elle était pleine de poussière, elle a dû faire.
1: Ouais.
2: Bah là, le t-shirt que j'ai sur moi, là, j'ai commandé. J'ai fait une commande.
1: Mais quand ?
2: Avec plein de trucs.
0: Oh, 2018, c'était.
2: Voilà, il y a quelques temps, il n'y a pas longtemps.
1: Ah.
0: Les amis, restez avec nous, 8h50, c'est le retour d'entreprise d'Alsace maintenant avec Miles Smith. Voici Drive Safe dans Les Tous Debout.

0: restez avec nous sur ta musique à 8h52. On va continuer, on est tous debout dans une seconde avec Sarah Perquetiamo. C'est le son de DJ Antoine dans les prochaines minutes. Bougez surtout pas, les amis. On va revenir aussi avec un petit David Guetta. Et avant, on part sur la route avec vos conditions de circulation de ce matin.
1: Comment ça se passe? Bah, toujours un petit peu chargé pour accéder à Strasbourg, notamment depuis l'échangeur de Heurt, hein, jusqu'à Strasbourg Centre. Vous êtes pas mal ralenti, vous perdez encore une dizaine de minutes. Dans l'autre sens, c'est très chargé, hein, depuis pratiquement Dupikheim jusqu'au Bagarzé. Là, vous allez mettre un gros quart d'heure, 20 minutes pour remonter la M35. Pour le reste, évidemment, les feux de Fegersheim un petit peu aussi ailleurs en Alsace. Je vais vite sur la 35 vite. Parce qu'il y avait cet accident tout à l'heure et là, c'est toujours le bazar. Donc, entre Absheim et Kemps, je vous confirme, vous mettez une demi-heure. Voilà.
0: Bon courage, les amis.
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1: Quasiment 9h, bonne matinée, c'est Top Music que vous écoutez. On est tous debout ce matin avec le retour dans votre playlist Alsace de David Guetta et Jennifer Lopez. On va écouter Sammy Tonight. Avant, on va jeter un coup d'œil à la météo ensoleillée de ce jeudi avec de la chaleur cet après-midi. Ce sera juste après l'actu. En Alsace avec Seb.
2: Le gérant d'une entreprise de recyclage de câbles électriques à Feldkirch pourrait être le premier Français reconnu coupable d'écocide en France, un délit inscrit dans la loi depuis 2021. Pendant des années, il a stocké des tonnes de plastique non protégé près d'un cours d'eau, provoquant une pollution grave et durable. Il risque jusqu'à 10 ans de prison. La banderole de soutien à Cécile Kohler sera symboliquement décrochée aujourd'hui. Cette banderole avait été installée après sa capture en Iran en mai 2022. Cécile Kohler et son mari Jacques Paris ont finalement été libérés le 7 avril dernier. La maison Kamerzel, le célèbre restaurant strasbourgeois, pourrait être classé monument historique. Le bâtiment fêtera ses 600 ans l'an prochain. C'est un incontournable de la place de la cathédrale. L'Hérault, l'Aude et les Bouches-du-Rhône touchés depuis hier par d'importants feux de forêt. Des centaines de pompiers sont mobilisés et plusieurs évacuations ont dû être menées dans des petits villages de l'arrière-pays. Et puis en foot, la Coupe du Monde avec la Belgique, l'Angleterre, les États-Unis qui se sont qualifiés pour les 8e de finale. Au programme de ce jeudi, les 16e de finale. Ça se poursuit avec Espagne-Autriche à 21h et Portugal-Croatie à 1h du matin.
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1: Et à 9h du mat, la météo en Alsace, c'est du soleil globalement. Très très belle journée en perspective avec un ciel seulement très légèrement voilé. Et puis on va pouvoir en profiter de l'extérieur puisqu'il ne va pas faire trop chaud cet après-midi. Les maximales attendues en Alsace sont de 27 degrés du côté de Saverne, 28 pour Colmar et Mulhouse et jusqu'à 29 à Strasbourg.
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1: 9h01, salut Alsace, soyez les bienvenus ce matin, vous êtes sur Top Music, vous êtes dans On est tous debout et l'équipe est là pour vous accompagner jusqu'à encore 10h. Je m'appelle Julie, aussi Aurel qui est là.
6: Hello, hello.
1: Il y a aussi Seb qui est ici.
7: Salut.
1: Dans un instant, nous ferons le tour ensemble de ce 2 juillet. Avant ça, un cadeau de fête des pères dont un homme se souviendra. Bon, c'était il y a quelques jours la fête des pères et une habitante de Lunel dans l'Hérault est allée chez son papa, donc chez ses parents pour la fête des pères. Ils sont allés faire le marché ensemble et ils sont passés au bureau de tabac. Elle s'est dit, bon tiens, on le fait jamais, papa, vas-y, je te prends un truc à la con, là,
7: un petit ticket,
1: vas-y, je te le paye.
7: Allez.
1: 500 000 euros.
7: Allez, bonne fête. Fête des pères.
1: Allez, nickel, il va pouvoir se mettre bien. Je sais pas comment il s'appelle, son papa Jean-Philippe, il va pouvoir se faire plaisir. Il va pouvoir se mettre une nouvelle petite voiture pour Jean-Philippe. Je sais pas qu'est-ce qui va le toucher le plus dans l'histoire des cadeaux de fête des pères de la part de sa fille entre ce ticket à 500 000 euros et un collier de nouilles.
7: Ça se
1: soupèse, hein. Il y a une balance quand même entre les deux. Restez avec nous les amis, 9h02. Voici David Guetta et Gillo pour votre playlist Alsace. On écoute maintenant Save Me Tonight, on est tous debout.

0: 7h05, bienvenue sur Ta Musique dans les tous debout. Ah, Bruno Mars, qui était de passage à Paris quelques jours pour son romantic tour. On va le retrouver dans une seconde, les amis, pour le retour de votre playlist Alsace. On va écouter I Just Might. Avant ça, on fait le tour ensemble de ce 2 juillet aujourd'hui, avec une journée mondiale particulière à célébrer aujourd'hui, puisque aujourd'hui, nous sommes en ce 2 juillet, jour de la journée mondiale des ovnis.
1: Mm-hmm, bien sûr.
0: Ovnis qui sont, on croit en France, en moyenne, 28% d'entre nous à l'existence des ovnis, à véritable vie extraterrestre qui viendrait sur Terre. Ce qui n'est rien en comparaison avec les États-Unis qui sont à près de 60%.
2: Non, ça fait beaucoup de monde quand même.
1: Non, mais après, croire aux ovnis, croire de se dire que sur l'immensité de l'univers, il n'y a pas quelqu'un quelque part.
0: Je crois aux extraterrestres.
1: Après, de dire ils sont venus jusqu'à nous, ça c'est déjà plus compliqué.
0: Qui prennent leur Twingo de l'espace pour venir jusque sur Terre. Non, j'y crois pas ça.
1: Voilà.
0: Ils n'ont pas la place.
1: Compliqué.
0: Anniversaire aujourd'hui d'un type qui fête ses 2 ans ce matin. Billie Eilish, Birth of a Feather. Billie Eilish qui en 2021 a fait changer une marque d'eau de couture. Alors elle n'était pas la seule, il y a plein de stars qui ont contribué à faire en sorte que la marque Oscar de la Renta n'utilise plus d'animaux pour ses fourrures.
2: Ouais, c'est bien.
1: Ça c'est bien.
2: Ouais.
0: Elle a dit, ouais, je veux bien porter votre robe, ok, il n'y a pas de souci. Par contre, le vison, tout ça, non, c'est ciao.
1: Non.
0: Et ça a marché, influence quand même. Bah, et puis on termine avec l'anniversaire ce matin d'une grande dame, Lynn Renault.
1: Oui.
2: Quel âge elle a ?
0: 98 ans.
1: Oh là là.
2: Ouais, quand même. Hein.
0: Et pour le centenaire sacré fiesta, hein. J'espère qu'on va lui réserver le moulin rouge pour elle, qu'on va faire une teuf d'enfer. Hein.
2: Attends, mais c'est sûr. Et puis
1: c'est sûr.
2: Elle fait partie un peu de notre quotidien. Même si on la voit moins souvent ces derniers temps, elle fait quand même partie. Elle est très investie dans Cie d'Action aussi.
1: C'est une grande dame.
0: Sachez quand même qu'elle a travaillé notamment à Las Vegas pendant des années. Et du coup, elle a marqué tellement la ville de Las Vegas, elle s'est fait des potes là-bas, des Frank Sinatra et tout, qu'il y a une rue depuis 2017, la rue Lynn Renault. Okay. Pas très loin du strip.
1: Line Renault. Comment il prononce ça?
0: Turn right on Line Renault.
1: Line Renault. On the Renault Line. Non, c'est pas Line, c'est Line, c'est son prénom, c'est pas la ligne.
0: I don't understand, mate. Ouais. C'est stylé qu'une Française ait un endroit aux États-Unis. Ça fera moins de bruit le jour où Georges Clooney aura sa rue à Montluçon. On en parlera pas à LA en tout cas, ça c'est sûr. 9h07, reste avec toi les amis, voici Bruno Mars, I Just Might sur Ta Musique. Si on est tous debout, bienvenue.

0: 9h10 sur Top Music, vous êtes dans des tous debout ce matin. Je l'aurais laissé abonner là pour vous accompagner ce matin. On est ensemble jusqu'à 10h et avant la suite de votre playlist Alsace, je vous emmène dans le Gers.
1: Vous êtes content que je vous emmène dans le Gers?
2: Ah oui.
3: Et je me demandais quand est-ce que Dilay nous emmène dans le Gers.
0: Eh ben c'est aujourd'hui à la rencontre de deux personnes qui sont iconiques, qui vont nous représenter, nous la France. Ils s'appellent Tom et Benoît et ils représenteront la France dans quelques jours au championnat international de course d'escargot.
3: Oh.
4: Ah ouais. D'accord.
3: Les escargots enfin, de Bourgogne.
0: Ouais, exactement, bah, ils sont très rapides, hein. C'est les plus rapides. Hey. Hein. Attention, ça ne déconne pas.
4: Ouais.
0: Déjà qu'on fait peur avec la Coupe du Monde, les escargots de Bourgogne, le Mbappé de l'escargot, il est très chaud. Hein. Attention. Sachez que Tom et Benoît sont déjà habitués à ce genre de course puisqu'ils ont déjà été récompensés lors d'une course de billes récemment.
4: Ah ouais, d'accord. En fait, ils les cumulent, d'accord.
3: Mais comment ils ont sélectionné les escargots?
0: Alors vraiment, j'aimerais savoir. J'aimerais qu'on aille faire une déloc dans le Gers pour rencontrer Tom et Benoît.
3: Et commenter la course.
0: On en a peut-être pour 4-5 heures.
4: Bah moi, je commenterai le style alors, si ça vous dérange pas.
3: Ah, le style des escargots. Ah,
4: voilà, c'est ça.
3: Une belle coquille avec ses teintes violacées.
4: Exactement.
0: On dit que c'est sa maison, elle doit bien décorer sa maison à celui-là. Magnifique cet escargot. Oui. Petit escargot porté sur son dos, un style extrême.
3: Ouais.
0: Restez avec nous, les amis, dans un stand informé. C'est Zayn pour le retour de votre playlist Alsace. Bougez surtout pas.
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0: Restez avec nous les amis, la suite d'On est tous debout pour vous accompagner ce matin en direction du boulot avec dans les prochaines minutes, là, juste après le retour de votre playlist Alsace, un site internet a été créé pour s'excuser auprès d'une personne bien précise. Ce sera à vous de deviner laquelle dans un instant. Mais d'ici là, le retour de votre playlist Alsace à 9h17. Ça se passe avec Zayn. On écoute maintenant Die For Me sur Top Music. Bienvenue dans On est tous debout, chaque matin entre 6h et 10h ici même.

0: Merci d'être avec nous sur Tapez et vous êtes dans des toasts debout ce matin. Je l'aurai laissé pour vous accompagner dans un instant avec Dr Alban. Sing Alléluia. C'est très bon ça.
1: Y a Alban toi?
0: Ou juge Alban, faut comme vous voulez.
1: Tu vois, j'ai toujours dit Dr Alban.
2: Dr Alban.
1: Donc, je vais pas commencer à changer aujourd'hui, je te préviens tout de suite.
0: Écoute,
1: je vais
0: pas vous déranger dans ce sujet-là, il voilà. Y a pas de souci.
2: Conflit de génération.
1: Il y a des sujets importants
0: dans la vie. Chacun fait ce qu'il entend.
1: Il y a des sujets importants dans la vie.
0: Il y a un autre sujet ce matin qui est important. Il y a un Français qui a décidé de créer un site internet pour s'excuser auprès d'une personne bien précise,
2: ah oui,
0: à votre avis.
2: Oui, j'ai vu passer.
1: C'est génial.
2: Il y a un fan club là.
1: Mais je vais attendre.
2: Allez, on te laisse le dire.
1: Je vais attendre la fin de la compète.
2: Ah!
1: Parce que c'est pour Kylian. Oui.
0: Exactement, pour Kylian Mbappé.
1: Excusez, ouais. Ouais, c'est génial.
0: Un supporter français a créé le site Pardon Kylian, ouais, pour inviter les gens à présenter leurs excuses à Kylian Mbappé, qui, il est vrai, avant le début de la compétition, avait une réputation assez difficile à tenir, ouais, avec son année au Real Madrid qui s'est pas très bien passée.
2: Il y a eu plein de drames.
1: Même quand il joue en équipe de France, il tire un peu trop la couverture à lui, il voulait tous les ballons, tout le temps, on le voyait un peu râleur. Et on se disait, c'est vrai, moi le premier, hein, je reconnais, hein, tu te disais, mais attends, avec Dembélé, Olise, Doué, Barcola et compagnie, est-ce que vraiment, si l'autre il fait sa starlette, est-ce qu'on en aura besoin?
0: Bah ouais, c'est
1: et
0: vrai.
1: Finalement,
0: et finalement, ça se passe très bien.
2: Un peu quand même, apparemment.
1: Bah, le premier match avait pas été fou, mais alors depuis.
0: Il
2: se libère.
0: Roule sur le monde. La France roule sur le monde. C'est fou ça. La pétition, enfin, le site a déjà été signé par un peu plus de 12 000 personnes, donc c'est que le début.
1: Moi, j'attends encore un ou deux matchs.
0: Ouais, c'est que le début.
1: J'attends encore un peu.
0: Parce que imagine, on s'excuse tous là.
1: Ouais.
0: Et d'un seul coup, Kiki refait le dictateur. Ouais. Dictateur Mbappé. Ouais. Bon, ben là, on sera bien embêté. Hein.
1: Si on la gagne, je signe.
0: Allez.
1: Mais pas avant.
2: C'est vrai.
1: Mais pas avant.
2: C'est dommage, on sera plus là pour le vérifier.
1: Bah, si, ça va, 19 juillet, je pense que je serai.
0: Oui, j'espère qu'on sera quand même ici en vie. Hein.
1: Oui,
2: non, mais on sera plus. Toi, je serai pas là pour le vérifier.
1: Ah oui, à l'antenne, c'est
2: ça, voilà.
0: Mais par contre,
2: ça,
0: le jour où ce sera fait, je peux vous dire que la France entière va s'excuser. Parce que la signature de l'influence de Seb est folle. Voici Dr Alban sur Tap Music avec Sing Alléluia. Soyez les bienvenus.

0: Soyez les bienvenus sur Top Music à 9h26 sur les Tous de Beaux que vous écoutez ce matin partout en Alsace. Je, Laurel et Seb, on vous accompagne pour démarrer cette nouvelle journée. Je sais pas si vous avez déjà rêvé de tout plaquer pour faire quelque chose, puisqu'il y a un mec à Toulouse, un homme, un ingénieur qui travaille chez Airbus, qui fabriquait des avions ou quoi. Il était bureau d'études, machin, ordinateur. 52 ans, il a décidé, j'en ai marre, je vais tout plaquer, je vais aller dans les Pyrénées, je vais ouvrir une ferme. Il est devenu berger.
1: Ah, mais ça c'est le grand kiff de beaucoup, hein. Part tout plaquer, aller ouvrir, faire une ferme dans l'Arzac ou je sais pas où. Moi, vivre un peu d'amour et d'eau fraîche, revenir à des choses plus simples, tu vois.
0: C'est pas l'Arzac, c'est les Pyrénées qu'il a choisi. Il s'appelle Franck, il a tout quitté. Il est devenu berger fromager dans les Pyrénées orientales. Il gère aujourd'hui un troupeau de chèvres sur ses terres natales et transforme lui-même le lait en fromage artisanal.
1: C'est beau. Vous voyez pas, moi, en petite fermière?
2: Aurèle, mais bien. Elle a vu mon regard. Ouais.
0: Le problème d'Aurèle, c'est que l'étape du choix des bottes serait déjà suffisamment compliquée.
2: J'en aurais plusieurs, forcément. Alors ça, c'est ma petite salopette de printemps. Ça, c'est mes bottes pour quand il ne pleut pas trop. Ça,
0: c'est la salopette bien rose flashy avec les pâquerettes géantes dessus. Là. Même les chèvres, elles auraient du style. Alors j'ai lissé les chèvres avec le fer à lisser.
2: Elles ont toutes un nom déjà pour commencer.
0: Restez avec nous les amis, Daïda et c'est Shakira pour le retour de votre playlist Alsace dans un instant. Il y aura aussi l'actuelle météo. Et puis on part sur la route puisqu'il y a des difficultés pour passer entre l'Allemagne et la France.
2: Oui, c'est Chris.
1: Christine.
2: J'ai eu un petit jeu avec Christelle ou Christine qui nous a appelé au 03 8x8 pour nous dire que le pont entre Kiel et Strasbourg, donc le pont de Kiel, est bloqué dans le sens donc Allemagne-France.
1: Exactement.
2: À partir du McDo, donc si vous connaissez un petit peu le coin. Donc c'est un petit peu galère en ce moment et c'est pas trop pourquoi. Donc si vous avez plus de précisions aussi, n'hésitez pas à nous le dire. Voilà.
1: N'hésitez pas.
0: Bon courage les amis, 03 8x8 pour nous tenir au courant.
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0: 9h31 sur Top Musique, un coup d'œil sur la météo à venir dans les prochaines secondes. Mais avant, à Strasbourg, la possibilité est désormais, il est désormais possible de se procurer des maillots vintage.
2: Ouais, des maillots de foot vintage avec un pop-up store là qui arrive, c'est à Rivetoile, avec la boutique éphémère de Vintage Football Area qui ouvre pour 4 jours seulement, hein, pas un jour de plus, avec une large sélection de maillots vintage et pièces rares et authentiques pour le plus grand bonheur des fans. Écoutez, David Herman, c'est le responsable communication chez Vintage Football Area.
17: Alors, c'est un petit pop-up qu'on a ouvert aujourd'hui jusqu'à samedi soir, ouais, avec une petite sélection de maillot vintage, du coup, comme le nom l'indique. C'est des pièces uniques à chaque fois, vu que c'est des maillots vintage, donc des fois il peut y en avoir un ou deux exemplaires, mais vraiment c'est rare et l'authenticité des maillots est quand même notre fort. C'est pas la première fois, c'est la deuxième fois qu'on le fait à Strasbourg. On va certainement le faire tous les ans. On était l'an dernier, on était il y a 2 ans. On est toujours bien à Strasbourg vu qu'on est de Célestat, donc on n'est pas loin. Et en plus, on est fan du Racing et la communauté strasbourgeoise est plutôt toujours au rendez-vous.
2: Voilà, le pop-up est ouvert de 10h à 19h jusqu'à samedi et c'est l'occasion vraiment de trouver des petites pépites. Alors c'est un petit budget aussi, hein, on va pas se mentir. Quand tu veux le maillot de France 98, il faut mettre plus de 200 balles, je crois, voilà, un truc comme ça. Donc forcément,
0: oui, mais après, maillot d'aujourd'hui qui en valent 120.
2: Ah ouais, bah c'est ça. Maillot d'aujourd'hui, lambda coûte plus de 100 balles déjà. Donc voilà.
0: Et est-ce qu'ils ont le maillot de l'AS Heurt de 1976
2: et alors je ne sais pas. Peut-être.
0: J'espère pour l'année prochaine. Hein.
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0: Et la météo en Alsace pour ce jeudi avec un ciel globalement soleillé malgré quelques moments légèrement voilés en Alsace, mais ce sera une très très belle journée en perspective avec des températures chaudes mais agréables. Il fera au maximum 27 degrés cet après-midi sur Saverne, 28 à Colmar et à Mulhouse et pas plus de 29 degrés à Strasbourg. On en profite avant le retour progressif de la canicule pour la fin de semaine, les amis. Vous restez avec nous. Votre playlist Alsace continue maintenant à 9h33. Voici Shakira, on écoute Die Die maintenant sur Top Musique.

0: Angèle et Justice vont débarquer dans un instant avec cet énorme single, énorme collaboration qu'on va retrouver dans un instant sur ta musique qui s'appelle What You Want. Ça va arriver très très vite. Avant ça, on discute avec Aurèle d'une nouvelle salle pour vos spectacles favoris qui arrivent aujourd'hui en Alsace.
1: Exactement, je vais vous parler du Belvédère, c'est cette nouvelle salle de spectacle à Heurt. Et donc ça, c'est très très chouette parce qu'il y a une belle programmation qui s'annonce entre concerts, one man show, spectacle, enfin, c'est vraiment bien. En fait, le Belvédère, c'est l'ancienne salle des fêtes de Heurt.
2: Que tu connais.
1: Ouais, exactement. Exactement.
0: Et il connaît, ça, il a déjà organisé des lotos là-bas.
1: Et non, je pense pas. Mais
2: ça faisait un paquet d'années que c'était fermé le truc. Hein,
1: voilà.
0: Bah, tout seul dans la salle.
2: Oui, c'est ça.
0: En urbex.
1: Donc, du coup, méga rénovation, hein, puisque comme tu l'as dit, ça faisait un paquet d'années que c'était fermé. Méga rénovation, plutôt moderne évidemment, mais tout en respectant quand même l'innovation, hein, puisque comme tu l'as dit, ça faisait un paquet d'années que c'était fermé. Méga rénovation, plutôt moderne évidemment, mais tout en respectant quand même.

0: Comme ça, vous avez le choix. Et puis, si vous êtes à la recherche d'un lieu, en fait, hein, pour un événement privé, perso, voilà, Seb qui veut fêter ses 45 ans, par exemple.
1: Oui, avec un peu de retard, maintenant, mais.
0: Voilà, ouais, je ne sais pas dire 50.
1: Je vais fêter mes 46.
2: Voilà. Pour tes renouvellements de vœux de mariage, Aurèle.
0: Voilà, hein, voilà. Oui, mais non. Si jamais vous cherchez aussi un endroit à titre professionnel pour des séminaires, des présentations de produits, bah, sachez que le Belvédère se loue aussi pour l'occasion. Et il y a de la place, pas de souci. Les portes ouvertes, ce sera en septembre. Donc vous allez pouvoir aller découvrir tout ça en vrai. Mm-hmm. Et du coup, je vous en reparlerai. Je vous donnerai les dates, les animations, etc. Puis en attendant, vous pouvez aller sur le site lebelvedere-strasbourg.fr.
2: Allez, fais un tour. J'attends la nouvelle organisation du loto de Seb. Faut que tu le fasses, le loto.
0: le loto bingo.
1: Ouais, je vais faire un grand loto bingo avec 400 personnes.
2: 9h38, restez avec nous, voici Angèle et Justice, What You Want pour votre playlist Alsace, c'est top physique. Vous êtes dans les tous de Moussa, continue jusqu'à 10h avec vous.

Salut l'Alsace, restez bien avec tous, c'est Top Musique et on est tous debout, ça continue partout en Alsace pour vous accompagner ce matin, Jules, Aurel et Seb jusqu'à 10h et d'ici là votre playlist Alsace qui se poursuit avec un petit classique de Robbie Williams. Avant la suite, on écoute maintenant Phil sur Top Musique, soyez les bienvenus, 9h41 pour vous accompagner ce matin.

0: C'était Robbie Williams avec Phil sur Top Music à 9h43. Soyez les bienvenus ce matin dans les Tous Debout. Jules, Aurèle et Seb en continu de vous accompagner en Alsace encore jusqu'à 10h avant l'arrivée du 10-14 avec Manu ce matin qui aura plein de cadeaux à vous offrir aujourd'hui. Mais avant les amis, une info, une étude. Sachez que si votre patron refuse le télétravail, c'est parce qu'il a trop d'ego. Une étude américaine qui a été menée pendant 6 ans et relayée par le New York Times a été relayée sur des milliers de cadres. Elle suggère que les dirigeants les plus attachés au statut et à la reconnaissance sont aussi les plus hostiles au télétravail. Ils vont même plus loin, ils disent que s'ils ne font pas de télétravail, c'est pour garder le contrôle
1: oui,
0: et presque
1: ça, la
0: pas
1: main sûre, quoi. Bon, bah écoute...
0: Alors que si votre patron est à la cool, tranquille, bah vas-y, prends ton journée, prends ton vendredi, hein.
1: Non, moi je pars du principe que si le job il est fait, point barre quoi.
2: Ouais, c'est toujours pareil, hein, c'est une question de management. Hein.
0: Et là, de toute façon, on va en retrouver hein, avec le retour de la canicule, là, ça va recommencer en télétravail. Moi j'aime bien ces petits. Moi je sais pas, ma soeur et ma cousine, je veux pas les dénoncer, mais très souvent, quand on approche, vous savez, des vacances de fin d'année et tout, on se retrouve toujours chez les grands-parents. Tu seras là toi, mais tu bosses pas? Si, si, je serai en télétravail.
2: Ah, ouais, c'est une question de confiance aussi, hein, et de responsabilité.
0: Oui, c'est ça. C'est ça.
1: Ouais, mais si tu sais faire en 3 heures ce que d'autres font en 6, bon, bah voilà. Hein.
0: Pourquoi pas, mais bon, oui. Jamais un télétravail, c'est un peu magnifique, bien raison des fois. Restez avec nous, les amis, 9h45, on va retrouver dans un instant Martin Garrix et Chiran avec Repeat It.
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39: Restez avec tous les amis. 9h51 dans un instant. Un dernier vrai faux actu à vous partager avant 10h avec un record du monde farfelu qui a été battu il y a quelques jours. On en parle juste après. Ed Sheeran et Martin Garrix sur Top Music. Bonne matinée tout le monde.

0: 9h54 sur Tapezik, soyez tous les bienvenus dans les Touches de Bon. Ça continue encore jusqu'à 10h. Avec juste avant la fin, on terminait. Petit classique de Cher avec Believe. Rapport à vous dans un instant les amis. Avant ça, j'ai un dernier vrai faux actu à vous partager ce matin. Le principe du vrai faux actu est extrêmement simple. Je vous donne un titre de l'actu, deux propositions pour essayer de compléter la suite et de trouver la vérité. À vous d'enquêter. Aujourd'hui, il bat un record du monde inédit. Lequel ? Le record du monde du plus long massage cardiaque ou
1: ouais.
0: Le record du renouvellement de sa carte d'identité le plus rapide ?
1: Non, mais le premier, oui, allez, bah sans oui, hésiter. Celle-ci, elle était un petit peu facile.
0: Je sens que c'est la fin de saison.
1: Ouais, j'ai plus envie de se dire là.
0: Bon, allez, premier score, ouais, c'est une bonne réponse, oui. Effectivement. Un formateur en premier secours a battu le record du monde du plus long massage cardiaque simulé. Je précise, c'était sur un mannequin.
2: Bah, oui. Merci. Non, mais ça va, je vais mieux.
0: Ouais, bah, et toi ?
2: Je continue. On sait jamais. Si, mais je suis vivant. Stop.
0: Mon cœur s'est éteint deux fois et s'est rallumé trois fois. C'est bon, tu peux arrêter là.
2: On sait jamais. Staying alive. Staying alive.
0: Il l'a fait pendant, tenez-vous bien, 27 heures d'affilée.
1: Quoi ? Non, mais ça, c'est pas possible, par contre.
0: Bah, si.
2: Non, mais physiquement, c'est monstrueux.
1: C'est épuisant.
0: Ah, oui. Et puis... Bon, je garantis pas que tous les trucs étaient très bien faits à tous les moments, mais pendant 27 heures, et c'était diffusé en live sur Twitch.
1: Alors là, je parce que bon.
2: C'est non, presque mais... une performance sportive.
1: Attends,
2: le truc.
1: Mais c'était un médecin ou c'était quelqu'un ?
0: C'était un formateur, en premier secours en fait. Il veut, en fait, c'est une initiative pour pousser les gens à faire leur PSC1 et apprendre à faire les premiers secours de base.
1: Ça, je l'ai fait deux fois. Écoute, les deux fois, au bout de franchement, même pas une minute, tu pètes un câble.
2: Bah, c'est dur physiquement.
1: Et puis, il faut vraiment y aller. Ils te disent même qu'il vaut mieux casser une côte.
0: Oui,
1: y aller, parce que la côte, on s'en fiche. En vrai,
0: oui. Déjà, faut survivre. Après, la côte, on verra.
1: Il faut vraiment y aller. C'est hyper physique, hyper prenant.
0: Et avec le rythme de.
1: D'ailleurs, ils devraient nous la prendre en musique.
0: Bah oui, oui, mais non, mais en vrai, moi quand je l'ai fait, il m'avait donné une liste de musique que j'ai oublié depuis, mais de musique bonne affaire pour.
2: Ouais, mais Staying Alive, ça reste en tête, tu vois.
0: Ouais, bah, en plus, ouais. Staying Alive reste en vie.
1: Ouais, bah on peut pas mieux faire. Voilà.
2: Tac.
1: Bon bah c'était formidable, merci.
0: Ouais, de rien, avec grand plaisir.
2: On finit sur une bonne note, quand on finit en sauvant des vies, finalement, c'est beau.
0: Oui.
1: Oui, enfin, en sauvant des vies.
2: Non,
1: dans, voilà,
2: pas tout à fait quand même, quoi.
1: On fait de la sensibilisation.
0: On sauve ce qu'on peut, quoi. Reste avec nous. Voici Cher Believe pour votre playlist Alsace. On est tous debout, bienvenue.

0: C'était Cher avec Believe à l'instant sur Top Musique. Quasiment 10h du mat, les amis. Ça va être le moment de retrouver Manu pour le disque à sort. Nous, on va se donner rendez-vous demain pour l'ultime de la saison.
1: Ouais. Demain, c'est la der. Enfin, l'avant-der. Parce que nous, samedi.
0: Oui, ah oui, non, on sera l'après-midi. Ce sera pas une matinée. On sera là à 14h.
1: Ouais.
0: Donc demain, c'est la dernière de la saison, les amis. Avec demain, un top cash qui va être chargé.
1: Oh là là, on est à 6 400 euros. Truc de fou. Truc de fou aussi ce matin pour nos auditrices. Parce qu'en fait. Sa fille qu'il fallait avoir au téléphone.
0: C'est Caroline qui nous a appelé de Wagan et en fait c'est sa fille qui avait inscrit.
1: Ouais, c'est ça, elle était un
2: du
1: peu
2: coup elle avait pas
1: perdu,
2: trop suivi et puis bah voilà.
0: Là, elle connaissait le concept hein, mais oui, juste elle avait pas écouté. On est tous de vous ce matin, du coup elle avait pas le code. Donc demain les amis cash par SMS au 7 17 17, c'est la dernière de la saison, la dernière du top cash, et on vous dira aussi ce qu'il y adviendra de la somme. Qu'est-ce qu'on va en faire de tout ça? Peut-être qu'on va se la mettre dans les poches, j'espère.
2: Bah
1: ou pas,
2: moi,
1: elle peut être gagnée demain.
0: À gagner aussi demain.
1: Oui.
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2: Oui.
0: Je vous rappelle le bruit mystère sur lequel vous vous inscrivez, topmusic.fr. C'est un objet. Oui, on le réécoute, évidemment. C'est un objet que j'ai en ce moment dans la main. Écoutez-le bien. Voilà, de quoi s'agit-il? On vous a donné un indice qui était Bernadette Chirac. Voilà, on refait le bruit. Voilà, de quoi s'agit-il?
2: Je me demande.
1: Non, et c'est deux objets, parce qu'en vrai, c'est deux objets.
0: Oui,
1: ça
0: il y a un contenant et un,
1: voilà.
0: Et un responsable.
1: Voilà, c'est ça. Vous les avez tous les deux chez vous.
0: Attends, je le fais de plus en plus fort.
1: Non,
2: on a perdu un objet du bruit.
0: J'ai perdu le bruit mystère, il est où?
2: Attends, tiens, je te le lance, il est là. Vas-y, rattrape-le.
0: Oh là, oh là, j'y peux voir.
2: Tiens, hop.
0: Je l'ai. J'ai réussi à attraper le bruit mystère. Écoutez-le.
1: En tout cas, ça, c'est demain.
0: Voilà, inscription sur tapmusique.fr. Vous voulez ça, Manu?
2: Oui.
0: Eh ben, demain.
2: Bah oui.
1: Bisous, allez, bisous.
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0: Allez, et une petite dernière pour le plaisir. Hein. Allez, bonne journée avec Manu, c'est le 10-14 qui démarre avec votre playlist Alsace. Voici Louis Capaldi. À demain tout le monde.

Texas sur Top Music. Bonjour, c'est Manu, c'est le 10-14 qui démarre pour ce jeudi 2 juillet et j'ai des cadeaux pour vous dans ce 10-14 aux places pour le festival Z51 Fest au Tanzmatten de Célestat du 17 au 19 juillet. Aujourd'hui, je vous offrirai vos places pour le samedi 18 juillet, on en parle en détail tout à l'heure. La suite avant la sélection Top Music avec Charlotte Cardin et The Second Voice. Maintenant, voici

0: Sur Top Music, la suite avec Offenbach. Offenbach qui remixe Star Sailor avec Fall to the Floor dans votre playlist Alsace.
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0: Cet été, Bichwiller vibrera au rythme des fifres et des tambours pour l'un des rendez-vous les plus emblématiques d'Alsace du Nord. Au programme spectacle, animation, famille et musique, dans une ambiance conviviale et festive, bien sûr. Et ça se passera les 7, 8 et 9 août à Bichwiller.
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0: 10h30, c'est Top Music. On va démarrer 40 minutes de tube à la suite avec Sound of Legend dans un instant. Ça sera juste après l'actu en Alsace qui arrive dans 10 secondes.
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0: Il fait 26 degrés à Colmar. La météo en Alsace, juste après l'actu en moins d'une minute avec Céline.
2: Alerte sécheresse un peu partout en Alsace, malgré les quelques orages localisés. Le préfet invite chacun à adopter de bons gestes pour économiser l'eau, par exemple éviter de laver votre voiture ou de remplir la piscine. Un feu d'appartement à Cernay cette nuit, deux familles ont dû être relogées. Le sud de la France est à nouveau frappé par un feu d'ampleur parti hier après-midi de l'Hérault avant de se propager dans l'Aude sous l'effet de la sécheresse et du vent. Si vous recherchez un job, une formation ou que vous voulez simplement échanger sur votre avenir professionnel, rendez-vous au forum emploi et formation qui s'appelle En chemin vers l'emploi. C'est à la briqueterie à Schildigheim de 14h à 17h ce jeudi. La banderole de soutien à Cécile Kohler sera symboliquement décrochée par sa mère à Célestat. Aujourd'hui, cette banderole avait été installée sur la façade du Centre international d'initiation aux droits de l'homme.
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0: À Sundouze, on recrute un carreleur qualifié. C'est un CDI qui vous est proposé et le véhicule est fourni. Plus d'infos sur topmusic.fr, onglet traqueur d'emploi.
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0: La météo pour ce jeudi, c'est du beau temps avec quelques petits passages nuageux par moment. Les températures pour cet après-midi en Alsace, 28 à Saverne et Sarrebourg, 29 degrés à Haguenau, 30 degrés pour Strasbourg et Mulhouse, 31 à Célestat et Colmar. Sur Top Music, on va démarrer 40 minutes de tube à la suite. C'est Sound of Legend qui arrive avec San Francisco.
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Voici Oria.

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1: Il est 11h, on va parler du Top Cash sur Top Musique juste après Imagine Dragons et Jérémy Frérot. Voici Frérot dans votre playlist Alsace.

0: Bonjour, c'est Manu, c'est le 10-14 sur Top Music. Et demain matin, pour la dernière de la saison, l'équipe dont on est tous debout va vous offrir 6 400 €. Le top cash est à 6 400 €. Et alors, un petit conseil, si vous inscrivez un de vos proches pour être appelé par Top Music, pensez à lui donner le code du jour, ça peut servir. Écoutez ce qui s'est passé ce matin.
1: Bonjour Caroline.
2: Bonjour.
1: On t'appelle pour le Top Cash.
2: Ah, ça doit être ma fille qui a fait, merde.
1: Comment ça c'est ta fille qui a fait? C'est-à-dire...
3: T'as inscrit à ta place?
2: C'est possible, franchement, ouais, parce que je sais que de temps en temps elle essaye.
3: Ah là là là.
2: Et du coup, effectivement, ça doit être ma fille, donc du coup, malheureusement, moi ce matin, j'ai pas pu écouter.
3: T'as pas le code?
0: Non. Ah oui, bah forcément, et là c'est le drame. Donc n'oubliez pas de noter le code du jour, de le communiquer à vos proches bien sûr, et puis de vous inscrire évidemment par SMS, envoyez cash au 7 17 17. Demain il y a 6 400 € à gagner. Voici Blaster Jax.

0: sur Top Music, la suite. C'est avec David Guetta et Jennifer Lopez avec Save Me Tonight dans votre playlist Alsace.
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0: Samedi aura lieu le festival Stras Latino, un festival unique dédié aux cultures d'Amérique latine sur la place des Orphelins à Strasbourg. Un événement qui réunira habitants, associations et artistes strasbourgeois avec des concerts, des ateliers et des animations culturelles. C'est donc samedi, place des Orphelins à Strasbourg.
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0: Cyndi Lauper sur Top Music à 11h30. La suite avec Teddy Swims, ça sera juste après l'actu en Alsace. L'actu qui arrive dans 30 secondes.
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0: Il fait 27 degrés à Saverne ce matin. La météo en Alsace, juste après la Q en moins d'une minute, avec Céline.
3: La chaleur se renforcera ce week-end et il est probable que les seuils de canicule soient de nouveau atteints dans le sud de la France à partir de dimanche ou de lundi. En Alsace, la chaleur sera un peu moins marquée que dans le sud. On ne pourra plus aller skier au lac Blanc. Le comité syndical du syndicat mixte d'aménagement du site annonce l'arrêt de l'exploitation des remontées mécaniques en hiver. La faute au réchauffement climatique et du coup au faible enneigement. La piscine de Haute-Pierre est fermée au moins jusqu'au 6 septembre. Les trois bassins se sont vidés accidentellement il y a quelques semaines et d'importantes réparations doivent être faites. Handball, le SHB lancera sa saison 2026-2027 avec un déplacement à Besançon pour le premier tour de la Coupe de France de handball les 29 ou 30 août.
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0: 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La météo pour ce jeudi, c'est du beau temps avec quelques petits passages nuageux par moment. Les températures pour cet après-midi en Alsace, 28 à Saverne et Sarrebourg, 29 degrés à Haguenau, 30 degrés pour Strasbourg et Mulhouse, 31 à Célestat et Colmar.
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0: Sur Top Music, la suite avec Teddy Swims et Mr. All I Know sur Top Music dans votre playlist Alsace. 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

Coleman en classique sur Top Musique au bout de mes rêves. Et bravo à Sylvia de Célesta qui repart avec ses invités pour le Z51 Fest. Ça sera du 17 au 19 juillet, autant ce matin de Célesta. Et Sylvia qui repart avec ses invités pour le samedi 18 juillet avec Zana Romeo, Sergent Garcia, Vanupier ou encore Feu Noir. On salue Sylvia. Sylvia qui est infirmière libérale. Elle est pas avec nous à l'antenne parce qu'elle m'a dit tout à l'heure, je suis en train de faire une prise de sang. Bah oui, bah alors bon courage Sylvia et bon boulot. Tom Gregory maintenant, voici How It Was Before. Il y a encore des places à gagner tout à l'heure pour le Z51 Fest.

0: C'est le dernier Christophe Willem, un système sur Top Music à quasi midi. La suite avec Lewis Capaldi, ce sera juste après l'actu en Alsace avec Céline.
1: Alerte sécheresse un peu partout en Alsace. Malgré les quelques orages localisés, le préfet invite chacun à adopter de bons gestes pour économiser l'eau. Par exemple, éviter de laver votre voiture ou de remplir la piscine. Un feu d'appartement à Cernay cette nuit, deux familles ont dû être relogées. Si vous recherchez un job, une formation ou que vous voulez simplement échanger sur votre avenir professionnel, rendez-vous au forum emploi et formation qui s'appelle En chemin vers l'emploi. C'est à la briqueterie à Schildigheim de 14h à 17h ce jeudi. On ne pourra plus aller skier au lac Blanc. Le comité syndical du syndicat mixte d'aménagement du site annonce l'arrêt de l'exploitation des remontées mécaniques en hiver. La faute au réchauffement climatique et du coup au faible enneigement. Le Racing Club de Strasbourg investit auprès de l'entreprise Totem pour offrir une meilleure couverture du réseau mobile à ses supporters. Une infrastructure accessible aux quatre opérateurs français. Un investissement colossal mais qui promet d'évoluer. Écoutez Emmanuel Rochas, directeur général de Totem.
2: On l'a investi pour 12 ans et il est adaptable. C'est-à-dire que si on veut couvrir une nouvelle zone, imaginons que le stade veuille ouvrir une autre fan zone, on peut installer de nouveaux secteurs, de nouvelles antennes. Et puis évidemment, si j'y arrive et que la 6G utilise les mêmes fréquences que la 5G, on pourra aussi assez facilement faire évoluer notre système vers la 6G.
1: Et les supporters strasbourgeois pourront profiter de ce dispositif à la Méno dès la saison prochaine. C'est parti pour 4 jours de Rocken à Belfort jusqu'à dimanche. 100 000 festivaliers sont attendus et le festival n'est pas complet. Il reste des places comptées 67€ le billet un jour.
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0: La météo pour ce jeudi, c'est du beau temps avec quelques petits passages nuageux par moment. Les températures pour cet après-midi en Alsace, 28 à Saverne et Sarrebourg, 29 degrés à Haguenau, 30 degrés pour Strasbourg et Mulhouse, 31 à Célestat et Colmar.
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0: Un peu plus de midi sur Top Music. La suite avec les Maroon 5 ou encore Lewis Capaldi. Maintenant, voici Stay Love dans votre playlist Alsace.

Les Maroon 5 sur Top Music. C'est Manu, c'est le 10-14, c'est l'été en Alsace. Alors l'été c'est sympa, hein. Il fait beau, il fait chaud, il y a des festivals, des concerts en plein air. Malheureusement, il y a aussi des canicules. Et c'est justement la canicule qui a posé problème aux Maroon 5. Il devait se produire samedi dernier au château de Chambord. Seul concert des Maroon 5 en France. Concert qui malheureusement est annulé à cause de la canicule. Alors bon, pas de canicule prévue en Alsace pour le moment. Alors ok, il fera chaud ce week-end avec 30 degrés attendus en Alsace, mais vu que les nuits resteront sous les 20 degrés, ça sera simplement une météo estivale. Et avec une météo estivale, on a besoin de tubes de l'été aussi. Et bien là, vous pouvez compter sur Top Music, bien sûr, en Alsace, avec Ugel et Solto, maintenant dans votre playlist Alsace. Voici Jamaican Bar.

0: Sur Top Music, la suite avec Miles Smith. Miles Smith, Nia Loran, Drive Safe qui arrive dans votre playlist Alsace.
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0: Du 7 au 18 juillet aura lieu le Jazz and Bruges. Ce sera la 10e édition. Le festival a lieu dans différentes villes de la vallée de la Bruges, comme Schirmeck, Mutzig ou encore Colroy-la-Roche. Au programme, Pierre Schott, Fiesta Mundo, Ous Trio ou encore Liz McComb. Vous avez tout le programme sur jazzandbruges.fr.
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0: Rema sur Top Music à midi et demi. On va démarrer 40 minutes de tube à la suite avec Sound of Legend juste après l'actu en Alsace en moins d'une minute avec Céline.
1: La banderole de soutien à Cécile Kohler sera symboliquement décrochée par sa mère à Célestat. Aujourd'hui, cette banderole avait été installée sur la façade du Centre international d'initiation aux droits de l'homme. La chaleur se renforcera ce week-end et il est probable que les seuils de canicule soient de nouveau atteints dans le sud de la France à partir de dimanche ou de lundi. En Alsace, la chaleur sera un peu moins marquée que dans le sud. On ne pourra plus aller skier au lac Blanc. Le comité syndical du syndicat mixte d'aménagement du site annonce l'arrêt de l'exploitation des remontées mécaniques en hiver. La faute au réchauffement climatique et du coup au faible enneigement. C'est parti pour 4 jours de Rock'n à Belfort jusqu'à dimanche. 100 000 festivaliers sont attendus et le festival n'est pas complet. Il reste des places comptées 67 euros le billet un jour.
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0: La météo pour ce jeudi, c'est du beau temps avec quelques petits passages nuageux par moment. Les températures pour cet après-midi en Alsace, 28 à Saverne et Sarrebourg, 29 degrés à Haguenau, 30 degrés pour Strasbourg et Mulhouse, 31 à Célestat et Colmar.
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0: On va démarrer 40 minutes de tube à la suite avec Sound of Legend. San Francisco, ça arrive dans un instant dans votre playlist Alsace. Mais d'abord, je vous offre la deuxième édition du Z51 Fest, le festival où toutes les sonorités vous font danser punk, rap, dub, reggae. Le festival Z51 Fest, c'est au Tanzmatten de Célestat du 17 au 19 juillet. Aujourd'hui, là, maintenant, tout de suite, je vous offre votre soirée du samedi 18 juillet pour applaudir Xana Romeo, Sergent Garcia, Vanupier ou encore Feu Noir. 03, 8x8, bonne chance.
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Spin Doctor sur Top Music avec Two Princes. Bravo à Yannick de Lembar qui vient de décrocher ses invites pour le Z51 Fest, le festival où toutes les sonorités vous font danser punk, rap, dub, reggae. Ça sera du 17 au 19 juillet. Et à Yannick, on lui offre des places pour le samedi 18 pour applaudir Xana Romeo, Sergent Garcia, Vanupier ou encore Feu Noir. Bravo Yannick, qui est au boulot d'ailleurs à cette heure-ci. Bon courage à toi Yannick. Et la suite sur Top Music en ce moment, c'est 40 minutes de tube à la suite avec Shakira. Et puis Freya Skies, Silent Tree. Et puis à propos de Z51 Fest, il y aura encore des places à gagner demain dans le 10-14. 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
2: Il est 13h en ce moment, 40 minutes de tube à la suite dans votre playlist Alsace. Je vous prépare Travis avant la sélection Top Music. Et puis Martin Garrix avec Ed Sheeran maintenant, voici Repeat It.

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Voici David Guetta et Jennifer Lopez sur Top Music.

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1: Grande nouveauté cet été, à la fête du vin de Pfaffenheim, une mini promenade gourmande sera proposée. Elle nous est présentée par Jean-Luc Flèche, l'organisateur.
2: Donc il faut venir avant 20h pour bénéficier de cette mini promenade gourmande. Ça consiste en 4 arrêts avec une dégustation d'un vin accompagné d'un mets sous forme de petite bouchée. Et donc ça permet de voir l'alliance entre les mets et les vins et de découvrir des vins qu'on n'a pas forcément l'habitude de déguster.
1: Et la fête du vin à Pfaffenheim, c'est le vendredi 10 et le samedi 11 juillet.
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0: On va démarrer 40 minutes de tube à la suite sur Top Music avec Offenbach et Star Sailor qui arrive juste après l'actu en Alsace en moins d'une minute.
1: Alerte sécheresse un peu partout en Alsace, malgré les quelques orages localisés. Le préfet invite chacun à adopter de bons gestes pour économiser l'eau, par exemple éviter de laver votre voiture ou de remplir la piscine. Si vous recherchez un job, une formation ou que vous voulez simplement échanger sur votre avenir professionnel, rendez-vous au forum emploi et formation qui s'appelle En chemin vers l'emploi. C'est à la briqueterie à Schildigheim de 14h à 17h ce jeudi. La piscine de Haute-Pierre est fermée, au moins jusqu'au 6 septembre. Les trois bassins se sont vidés accidentellement il y a quelques semaines et d'importantes réparations doivent être faites. Handball, le SHB lancera sa saison 2026-2027 avec un déplacement à Besançon pour le premier tour de la Coupe de France de handball les 29 ou 30 août.
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0: À Echaud, on recrute un technicien hygiéniste. C'est un CDI qui vous est proposé. Prime, intéressement, véhicule de service et panier repas font partie du contrat. Toutes les infos sont sur topmusic.fr, onglet traqueurs d'emploi.
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0: La météo pour ce jeudi, c'est du beau temps avec quelques petits passages nuageux par moment. Les températures pour cet après-midi en Alsace, 28 à Saverne et Sarrebourg, 29 degrés à Haguenau, 30 degrés pour Strasbourg et Mulhouse, 31 à Célestat et Colmar. On va démarrer 40 minutes de tube à la suite dans votre playlist Alsace avec Offenbach et Star Sailor. C'est Fall to the Floor qui arrive dans votre playlist Alsace.
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Top Music, on va terminer ce 10-14 avec Neika dans un instant, One Track Mind. Demain, vendredi, c'est la dernière de la saison pour le 10-14 et Olivia me rejoindra en direct de ses vacances en Espagne. On vous a réservé le bêtisier du 10-14 demain à partir de 10h sur Top Music. Bonne journée, à demain, salut.

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2: Allez, bienvenue, 14h, nous sommes jeudi, c'est Charlie sur Top Music. Je vous passe votre playlist Alsace cet après-midi avec Anastasia dans un instant. Ce sera juste après Lewis Capaldi. Voici son dernier tube, Stay Love sur Top Music.

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0: 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Et rendez-vous samedi à Roulantica. Dans un instant, c'est David Guetta avec Andrea Bocelli. Il y aura aussi Jérémy Frérot dans votre playlist Alsace.
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0: On démarre 40 minutes avec votre playlist Alsace sur Top Music avec Sound of Legend. La météo également pour terminer la semaine, ce sera après l'info Alsace en moins d'une minute avec la rédac.
1: La banderole de soutien à Cécile Kohler sera symboliquement décrochée par sa mère à Célestat. Aujourd'hui, cette banderole avait été installée sur la façade du Centre international d'initiation aux droits de l'homme. La chaleur se renforcera ce week-end et il est probable que les seuils de canicule soient de nouveau atteints dans le sud de la France à partir de dimanche ou de lundi. En Alsace, la chaleur sera un peu moins marquée que dans le sud. On ne pourra plus aller skier au lac Blanc. Le comité syndical du syndicat mixte d'aménagement du site annonce l'arrêt de l'exploitation des remontées mécaniques en hiver. La faute au réchauffement climatique et du coup au faible enneigement. C'est parti pour 4 jours de rock'n'roll à Belfort jusqu'à dimanche. 100 000 festivaliers sont attendus et le festival n'est pas complet. Il reste des places comptées 67€ le billet un jour.
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1: Alors que la Coupe du Monde se poursuit, la boutique éphémère Vintage Football Area est de retour à Strasbourg. Ouvert pour 4 jours au centre commercial Rivétoire, ce pop-up propose une large sélection de maillots vintage. Écoutez David Herman, responsable communication chez Vintage Football Area.
3: Nos boutiques marchent plus toujours bien, mais l'engouement de la Coupe du Monde et la qualification de la France hier fait qu'il y a, je pense, encore un peu plus de gens qui s'intéressent au football. C'est pas pour nous déplaire en ce moment. On espère un succès, ouais. Après, on va voir au fur et à mesure de la journée, mais je pense que vu le parcours de l'équipe de France en Coupe du Monde, ça attire automatiquement des gens.
1: Le pop-up est ouvert de 10h à 19h jusqu'à samedi à Rivétoile à Strasbourg.
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0: C'est encore une belle journée qui nous attend demain en Alsace avec du soleil du matin au soir, quelques petits nuages mais rien de méchant pour les températures entre 16 et 19 degrés pour se réveiller. L'après-midi, il fera jusqu'à 26 degrés à Rouffach et aussi à Haguenau et Saverne, 27 autour de Strasbourg et Châtenois.
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0: Sound of Legend sur Top Music, c'est la suite de votre playlist Alsace. Et on revient également avec Michael Jackson en ce jeudi après-midi, touche à rien.
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Dans un instant, Ed Sheeran, Lewis Capaldi également, après Zaou et MC Solar sur Top Music.

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2: Il est 15h, merci d'avoir choisi Top Music pour passer ce jeudi après-midi avec 40 minutes au cœur de votre playlist Alsace de Fame. Dans un instant, on prend la direction de l'Australie, ce sera juste après Teddy Swims. Voici Mr. Know It All.

Top musique, tiens, si vous vous préparez pour une nouvelle vague de canicule en Alsace, il y a un bon plan en ce moment, parce que Lidl vient de remettre 200 000 ventilateurs, climatiseurs et rafraîchisseurs d'air dans ses magasins depuis ce matin. Dites-nous hein, d'ailleurs si vous avez fait des affaires en Alsace. On écoute Coldplay pendant ce temps, et voici David Guetta et Gillo sur Top Musique.

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0: 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Dans un instant, c'est Shakira avec Burna Boy, la suite de votre playlist Alsace sur Top Music, l'hymne de la Coupe du Monde. On va écouter Die Die. On revient également avec Pink.
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2: Cette année, Archéologie Alsace fêtera ses 20 ans. 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

0: Dans un instant sur Top Music, Miles Smith et Niall Horan. C'est la suite de votre playlist Alsace après la météo et l'info de la région avec la rédac en moins d'une minute.
1: Alerte sécheresse un peu partout en Alsace. Malgré les quelques orages localisés, le préfet invite chacun à adopter de bons gestes pour économiser l'eau. Par exemple, éviter de laver votre voiture ou de remplir la piscine. Un feu d'appartement à Cernay, cette nuit, deux familles ont dû être relogées. Le sud de la France est à nouveau frappé par un feu d'ampleur parti hier après-midi de l'Hérault avant de se propager dans l'Aude sous l'effet de la sécheresse et du vent. La piscine de Haute-Pierre est fermée, au moins jusqu'au 6 septembre. Les trois bassins se sont vidés accidentellement il y a quelques semaines et d'importantes réparations doivent être faites. Handball, le SHB lancera sa saison 2026-2027 avec un déplacement à Besançon pour le premier tour de la Coupe de France, les 29 ou 30 août.
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1: Alors que la Coupe du Monde se poursuit, la boutique éphémère Vintage Football Area est de retour à Strasbourg. Ouvert pour 4 jours au centre commercial Rivetoire, ce pop-up propose une large sélection de maillots vintage. Écoutez David Herman, responsable communication chez Vintage Football Area.
3: Nos boutiques marchent plus toujours bien, mais l'engouement de la Coupe du Monde et la qualification de la France hier fait qu'il y a, je pense, encore un peu plus de gens qui s'intéressent au football. C'est pas pour nous déplaire en ce moment. On espère un succès, ouais. Après, on va voir au fur et à mesure de la journée, mais je pense que vu le parcours de l'équipe de France en Coupe du Monde, ça attire automatiquement des gens.
1: Le pop-up est ouvert de 10h à 19h jusqu'à samedi à Rivetoile à Strasbourg.
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0: C'est encore une belle journée qui nous attend demain en Alsace avec du soleil du matin au soir, quelques petits nuages mais rien de méchant pour les températures entre 16 et 19 degrés pour se réveiller. L'après-midi, il fera jusqu'à 26 degrés à Rouffach et aussi à Haguenau et Saverne, 27 autour de Strasbourg et Châtenois.
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0: Miles Smith avec Niall Horan sur Top Music, la suite de votre playlist Alsace. Et DJ Antoine également arrive très vite. Bon jeudi après-midi.
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0: très bon après-midi sur cette musique. On fait le point sur toute l'actu dans la région avec Martin en moins d'une minute.
1: Le gouvernement appelle à la prudence alors que 90 personnes sont mortes par noyade en France depuis le 19 juin. Les pratiques imprudentes de baignade se sont multipliées depuis le début des fortes chaleurs. Le gouvernement veut assouplir les conditions d'obtention du brevet de sauveteur secouriste pour permettre plus d'embauches. Scène hallucinante devant plusieurs magasins Lidl en Alsace aujourd'hui. Le groupe allemand avait annoncé la vente de 200 000 ventilateurs et climatiseurs à 8h30. Des scènes de bousculade géantes ont eu lieu devant les enseignes de Fegersheim, Eckbolsheim ou encore Echo avec d'importantes bagarres et des magasins qui ont été détériorés. En football, les 16e de finale se poursuivent à la Coupe du Monde ce jeudi. 3 matchs au programme. Ce soir, l'Espagne affronte l'Autriche à 21h. Le Portugal aura fort à faire face à la Croatie à 1h. Et à 5h du matin, la Suisse sera opposée à l'Algérie.
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0: Il est 16h, je suis de retour, c'est Estelle, bonjour tout le monde, salut Martin.
1: Salut Estelle.
0: 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Ça va se passer à Roulantica ce samedi et on vous offre vos places. D'abord c'est Lewis Capaldi.

0: Tom Grégory à suivre dans votre playlist Alsace. Et cette semaine, chaque jour entre 16h et 19h, on vous offre vos entrées pour le French Summer Beats Powered by Top Music. Et ouais, vous croyez...
1: C'est à Los Angeles en fait.
0: Non, ouais, on est sur Capital, la radio anglaise. Non, pas du tout. Donc c'est by Top Music, comme je l'ai dit. Mais parce que, tu sais, vu que c'est en Allemagne, ça se passe passer à Roulantica, eh bien, il y a autant des Allemands que des Français. Même si c'est une journée française, on a fait un nom un peu...
1: International.
0: Voilà, exactement. Donc ça aura lieu quand ? Ce samedi. Et ça va être une magnifique journée familiale, puisqu'entre 14h et 18h, il y aura la team dont on est tous debout qui sera en direct. Il y aura ensuite les meilleurs DJ alsaciens qui transformeront les bassins de Roulantica en véritable club dancing à la française. Chasse au trésor, bingo familial, bref, plein de surprises. Et donc on vous offre vos places, on est par téléphone avec Laetitia de Vasselon. Salut Laetitia.
2: Bonjour tout le monde.
0: Alors Laetitia, eh bien je veux pas faire de gros suspense, tu gagnes tes 4 places pour Roulantica.
2: Wouh ! Ah super, ah, je suis contente.
0: Bah oui, c'est top, tu vas pouvoir participer avec nous. Avec grand plaisir, tu vas pouvoir, déjà, on va être quasiment toute la team de Top Music est là, sauf Martin qui nous lâche parce qu'il part en vacances.
1: Excusez-moi.
0: Voilà. Mais sinon, tout le monde sera là pour t'accueillir.
1: Tu auras la chance de voir tout le monde en maillot de bain.
0: Hein. Exactement.
1: Ça, c'est exclusif.
2: Ah, ben voilà.
0: Il va y avoir des bouts de gras, moi je vous le dis.
2: Oh, j'ai tout le monde.
0: Mais voilà, écoute, c'est normal. Hein. C'est ça la vraie vie. Bon, en tout cas, Laetitia, 4 places pour toi et continue à nous écouter parce que demain, on continue à vous offrir vos places pour la magnifique journée de samedi. On écoute tout de suite Tom Grégory, c'est le tout nouveau dans votre playlist Alsace sur Top Music. Bon après-midi.

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1: Estelle, pour fêter ton retour de vacances, je t'emmène au restaurant, ça te dit ?
2: Oh ouais, trop sympa.
1: En plus, c'est un lieu que t'aimes bien. On va parler de la maison Camercel.
2: Ah, j'adore.
1: Pourquoi ? Parce que la Cam, c'est son petit surnom, va fêter son anniversaire l'année prochaine. La Cam aura 600 ans.
2: 600 ans, c'est énorme, Martin, dis donc. Ah ouais, carrément, petite ambiance Moyen-Âge.
1: Eh oui, parce que ça a été créé en 1427, donc c'était encore le Moyen-Âge à l'époque.
2: C'est pour ça que le bâtiment est aussi magnifique.
1: Un bâtiment, justement, c'est bien que tu en parles, qui va prochainement être classé monument historique. Et c'est extrêmement rare pour un restaurant. Il n'y en a que deux en France à l'heure actuelle. La Cigale à Nantes et le Train Bleu à Paris.
2: Oh.
1: T'es allé manger au Train Bleu une fois
2: non,
1: à Paris?
2: Non, jamais, non.
1: Ah, c'était pas toi.
2: Non. J'adore.
1: L'anecdote n'a plus aucun intérêt.
2: Mais vraiment nul, hein. Vraiment.
1: J'étais persuadé.
2: Vas-y.
1: Bon, pour dire en tout cas que c'est exceptionnel, il n'y a que trois établissements du coup maintenant qui ont cette distinction. Le restaurant a été ouvert en 1929, juste à côté de la cathédrale. Et la CAM, c'est une institution à Strasbourg. Les touristes du monde entier s'y pressent pour la beauté des lieux, mais aussi pour ce qu'il y a dans l'assiette. Et c'est vrai qu'il y a de nombreuses personnalités, quand ils passent à Strasbourg, qui vont y déjeuner. Alors, on a déjà vu, à l'époque, Jacques Chirac, Nicolas Sarkozy, Mohamed Ali, j'ai appris à déjeuner à la maison Camercel.
2: Ah ouais ?
1: Catherine Deneuve.
2: Mohamed Ali, à mon avis, il a pas payé. Tu le fais pas payer, lui, parce qu'il te regarde un peu comme ça et après.
1: Il est en colline.
2: Voilà. Lui, il repart, nickel.
1: Et ce pourquoi le Camercel est connu aussi, c'est pour la spécialité du restaurant que toi t'adores, Estelle.
2: La choucroute au poisson.
1: Exactement, la choucroute au poisson. Alors, c'est à partir de février jusque fin mai, c'est ça, qu'il y a une offre en général
2: Oui, c'est de janvier à mai.
1: De janvier à mai.
2: Enfin, du 1er janvier au 30 avril, je crois même, pour être précise.
1: Voilà, donc c'est vrai qu'on va beaucoup à la CAM pour la choucroute aux trois poissons, mais aussi pour la beauté des lieux. Et voilà, on voulait leur faire un petit clin d'œil puisque ça va être classé monument historique et il y aura une grosse fête l'année prochaine pour les 600 ans de la maison Camercel à Strasbourg.
2: Et ben parfait. Et c'est aussi là-bas que notre très cher patron avait fêté son apéro de mariage.
1: Oui, c'est vrai, c'est vrai.
2: Rappelle, on c'est était invités, on avait eu cette chance. On revient avec Zayn sur Top Music et le trafic.
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5: Immense pagaille sur la 35 actuellement. Avec une grosse pagaille entre Hohenheim et Bischheim. Je cherchais mes mots. Énorme pagaille entre Hohenheim et Bischheim dans le sens Paris-Strasbourg. Vous perdez une heure en ce moment pour effectuer seulement 4 km.
6: Et on c'est sait énorme. Pourquoi ou pas
5: Parce que les gens viennent te voir. Non, je ne sais pas du tout, j'en ai aucune idée. Je sais pas,
6: non, peut-être un accident.
5: Non, peut-être un accident, je ne sais pas. Pour l'instant, je n'ai pas de précision.
6: N'hésitez pas à 03 UFA8 si vous avez plus d'informations que notre cher journaliste sur le sujet. Ce serait pas mal. Je rigole, Martin. On écoute Angèle et Justice juste après Zayn dans votre playlist Alsace.

Sur Top Music, on retourne maintenant en 2011 avec un titre, franchement, je pense qu'il n'a jamais lassé personne. Ouais, je me fais peut-être des films, mais j'en fais peut-être un peu beaucoup, mais il est tellement bien que c'est toujours un immense plaisir de l'écouter. Et justement, on va se faire ce plaisir en ce jeudi après-midi, surtout si vous êtes dans les gros bouchons en ce moment sur l'A35. Voici Gauthier sur Top Music.

0: très bon après-midi sur Top Music. On fait le point sur la météo dans la région pour demain, juste après l'actu, en moins d'une minute avec Martin.
1: Deux personnes blessées dans un violent incendie à Utenheim ce matin. Un poids lourd transportant des bouteilles de gaz a pris feu. Les bouteilles ont explosé dans le camion, endommageant la porte d'entrée des ateliers communaux et une façade. Comme chaque année, le magazine L'Étudiant a publié son classement des meilleurs collèges du Bas-Rhin. Un palmarès qui s'appuie notamment sur le taux de réussite au brevet. Dans le Bas-Rhin, le trio de tête est le collège privé de la Providence devant l'institution Notre-Dame et le collège Lucie Berger Jean Sturm, des établissements qui sont tous basés à Strasbourg. Les quatre soirées de la cuvée Givray 2026 ont été annoncés à Colmar. Rendez-vous du 27 au 30 décembre au Parc des Expositions avec Murrayhead, Cali, San Severino ou encore la Compagnie Créole. 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
0: Une belle journée demain en Alsace. On a quelques nuages le matin dans le Haut-Rhin, mais rien de bien méchant. Partout ailleurs et le reste de la journée, c'est très ensoleillé. On a 16 degrés demain matin à Haguenau, 18 à Strasbourg, Célestat et Colmar. L'après-midi, on aura max 27 degrés pour Weyersheim, Houssen et Mulhouse.
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0: On va écouter Sound of Legend pour la suite de votre playlist Alsace. On revient également avec le trafic dans moins de 5 minutes.
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45: Ça s'arrange un peu sur la 35 entre Enheim et Bischheim en arrivant sur Strasbourg. Vous ne perdez plus qu'une quinzaine de minutes. Tout est parti d'un accident impliquant 4 véhicules. Merci à Stéphanie et Vivien pour leur précision.
0: Merci, oui, de nous avoir appelé au 03-8x8. L'insolite avec toi, Martin, un record du monde improbable. On en parle après un classique de Muse qu'on écoutera ensemble juste après Sound of Legends. C'est San Francisco dans votre playlist Alsace sur Top Music. Bon après-midi.

0: On va écouter le DJ français Ugel dans un instant, mais avant ça...
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2: Estelle, on va parler d'un record du monde récemment battu en Australie par Joseph McGrail, c'est son nom. À 58 ans, cet humain est tout simplement l'homme le plus bruyant au monde.
0: Comment ça?
2: On se le remet?
0: Allez, on se le remet. C'est lui,
2: parce que pour battre ce record, il devait prononcer un mot. Et il a choisi le mot « maintenant »,« now ». Et c'est ce qu'il hurle. Vas-y, remets-le nous, s'il te plaît. Grâce à ce cri, il a battu le record du monde. Il est capable d'hurler à 122 décibels. Alors, pour se rendre compte, 122 décibels, c'est l'équivalent du bruit d'une tronçonneuse, du décollage d'un avion ou d'une sirène d'ambulance. Le précédent record, daté de 1994, a été détenu par une femme, Annalisa Flanagan. Et donc, pour s'entraîner, Joseph raconte qu'il avait fait 7 tentatives auparavant qui n'avaient pas été homologuées. Et surtout, il s'est entraîné tous les jours pendant plusieurs semaines en hurlant « Now ! Now ! » Et il explique qu'il a perdu plusieurs fois sa voix. Mais franchement, l'enfer.
0: Pourquoi il a fait ça, délire ?
2: Mon Joseph, pourquoi tu t'es pas lancé dans le record du monde du sommeil le plus profond ?
0: Mon Jojo.
2: De la sieste la plus longue. Et franchement, sincèrement, moi j'ai une énorme pensée pour sa femme. Franchement, t'imagines, tu vis avec le gars, tu dois plus pouvoir... Joseph, tu m'emmerdes, arrête de crier.
0: Mais c'est l'enfer,
2: ou pour les voisins, les pauvres.
0: Ou alors tu t'entraînes sur tes enfants. Tu vois, quand tu dois les engueuler un bon coup, bon, vas-y. Ah, mais alors, avec lui, tu rigoles pas, à mon avis. Donc voilà,
2: record du monde improbable battu par Joseph en Australie.
0: J'aime bien parce qu'il y a vraiment des records du monde, mais tellement incroyables. Merci Martin pour tout ça. Voici Ugel sur Top Musique.

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2: Scène hallucinante devant plusieurs magasins Lidl en Alsace aujourd'hui. Le groupe allemand avait annoncé la vente de 200 000 ventilateurs et climatiseurs ce matin à 8h30. Des scènes de bousculade géantes ont eu lieu ainsi que des bagarres. Les forces de l'ordre ont dû intervenir devant les magasins de Fegersheim, Eckbolsheim et Echaux. Le ski à la station du Lac Blanc, c'est terminé. Le syndicat en charge de la station a fait cette annonce hier soir. Les remontées mécaniques de la station orinoise ne seront plus exploitées. Conséquence du réchauffement climatique et de la baisse de l'enneigement dans la station ces dernières années. Un violent incendie a détruit 2 hectares de végétation à Steinbourg. Hier, une trentaine de pompiers ont été mobilisés pour circonscrire ce feu attisé par la canicule. Le Racing Club de Strasbourg a investi auprès de l'entreprise Totem pour offrir une meilleure couverture de réseau mobile à ses supporters. Une infrastructure accessible aux 4 opérateurs français. Un investissement colossal, mais qui promet d'évoluer. Écoutez Emmanuel Rochasse, le directeur général.
3: Ce qu'on fait dans un site comme le stade de la Méno, c'est de construire pour l'ensemble des opérateurs un système d'infrastructure. Donc là, dans le stade, on a 121 antennes. Donc c'est quasiment ce qu'il faut pour couvrir une ville de 35 000 habitants. Hein. Donc ouais, c'est vraiment un énorme projet qu'on a installé aux bons endroits pour garantir la meilleure connectivité à l'ensemble des spectateurs, qu'ils soient dans le stade ou qu'ils soient dans les espaces communs, au bar, à la buvette ou autre.
2: Et rendez-vous pour la reprise du championnat le 29 août à la Méno face au Racing Club de Lens.
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1: J'ai une histoire hallucinante à cause d'un mauvais avis sur Airbnb. Je vous en parle juste après Redbone dans votre playlist Alsace et Offenbach.

0: On va écouter Freya Sky pour la suite de votre playlist Alsace. J'ai lu cette histoire hallucinante aux États-Unis il y a 2 ans, mais quand même, même si c'était il y a un petit moment, il fallait vous la raconter. Sean, un Américain, loue un Airbnb pour un week-end entre amis.
1: Ouais.
0: Bon, le séjour se passe mal, le ton monte avec la propriétaire. D'ailleurs, la propriétaire lui demande 1000 euros en plus parce qu'il a mis un peu le bazar dans le logement.
1: Ah bon, 1000 euros en plus ?
0: Oui.
1: Bah dis donc.
0: Sean refuse et fait en plus que à peu près tout le monde ferait quand on n'est pas content.
1: Ouais.
0: Il lui colle un avis bien pourri sur l'application.
1: D'accord.
0: 1 étoile, 0 pointé, l'enfer sur terre. En gros, c'est ce qu'il met.
1: Ouais.
0: Mais attention, il ne faut jamais, jamais chercher une super host en colère. Qu'est-ce qu'elle a fait la propriétaire quand elle a vu ça, folle de rage? Elle décide de checker les caméras de sécurité de l'entrée.
1: Ouais.
0: Et la surprise, elle tombe sur des images de Sean à 3h du matin en train de bécoter une femme qui n'est absolument pas son épouse.
1: Donc, alors que son épouse était dans le logement?
0: Non, elle n'était pas là. Elle lui envoie un SMS de menace en disant « Attention, j'ai des images compromettantes, donc
1: c'est
0: tu
1: horrible.
0: Arrêtes. » Sean ne cède pas. Et bien, la propriétaire crée une fausse adresse mail, retrouve le contact de la femme de Sean et lui envoie la photo compromettante avec ce message d'un cynisme absolu. « J'adore ton sac, tu l'as acheté où ?»
1: Mais non.
0: Pour montrer que c'est une autre nana. Donc, résultat des courses, bah, un mariage en miettes, un procès géant parce que Sean ne s'est pas laissé faire. Il a
1: porté plainte
0: contre l'hôte Airbnb pour violation de la vie privée. Et donc la morale...
1: Tout ça est parti d'un mauvais commentaire sur Airbnb.
0: Bah oui, mais parce que ça avait dégénéré déjà à la base. Et donc, bah, la prochaine fois que vous trompez votre conjoint, hein, et bien allez plutôt à l'hôtel ou mettez 5 étoiles sur Airbnb sans broncher. Ne cherchez pas en plus la petite bête. C'est ça la moralité.
1: C'est un beau conseil. Toi, t'es pour la paix des ménages, c'est bien.
0: C'est ça, bravo. Exactement. Et comme ça, ça gêne personne. Bon, après cette belle histoire qui va peut-être en faire réfléchir plus d'un, voici Freya Sky dans votre playlist Alsace.

0: On va écouter David Guetta et Gilo. C'est la suite de votre playlist Alsace. Et dans deux jours, lancement du Festival d'Avignon, le plus grand théâtre à ciel ouvert au monde. Pour vivre cette folie de l'intérieur, l'humoriste Sabrine Zayani, qui joue son propre spectacle au Top de ma Life tous les soirs à 20h. Eh bien, Sabrine s'infiltre chaque jour avec nous. Elle est en direct avec nous dans le 16-19 pour nous en dire un petit peu plus. Bonjour Sabrine.
1: Bonjour Estelle.
0: Alors, comment ça se passe, le Festival d'Avignon qui commence dans deux jours?
1: Eh bien, écoute, très bien. Moi, je te le dis, Estelle, je suis super contente de participer au Festival d'Avignon et d'avoir pour rôle de vous faire vivre ce festival de l'intérieur sur Top Music. Donc, pour nos amis alsaciens qui ne connaîtraient pas le festival, tu l'as un petit peu dit, le Festival d'Avignon est la plus grande manifestation de théâtre et de spectacle vivant au monde. Et dans ce cas-là, je n'ai pas peur de dire que oui, la taille compte. Cette année, voilà. Cette année, il y a plus de 1700 spectacles. Il y a des affiches d'humoristes placardées partout dans la ville. C'est le Tinder du spectacle vivant. Pas mal de coups d'un soir avant de tomber sur le spectacle de sa vie.
0: Ah, alors, ça me plaît.
1: ça m'étonne pas. En tant qu'artiste, tu proposes des flyers dans la rue. Si un passant prend ton flyer, c'est l'équivalent du swipe à droite. Et c'est cool, ça fait plaisir. Par contre, si le passant refuse ton flyer, tu te fais ghoster en présentiel.
0: C'est pas cool.
1: C'est violent.
0: Grave.
1: C'est violent, mais est-ce...
0: Ah.
2: Ah, on l'a perdu.
0: Oh non, arrête, ne me dis pas qu'on a perdu Sabrine.
2: Je crois qu'on l'a perdu. Hein.
0: Mais non. Attends, c'est quoi ce délire là? Sabrine, t'es plus avec nous? Mais elle est connectée pourtant. Oh, bon bah tu vois, ça c'est les joies du direct. On s'est posé la question avant de faire la chronique. Est-ce qu'on prend Sabrine en direct ou est-ce qu'on enregistre sa chronique avant? Ben voilà, ben vaut mieux enregistrer.
2: On sécurisera à l'avenir.
0: On sécurisera. Bon, en tout cas, on va la retrouver chaque jour. C'était le premier jour où on retrouvait Sabrine Zayani avec nous avant le Festival d'Avignon. On la retrouvera chaque jour sur Top Music à 17h10 et elle continuera de nous faire vivre toutes les coulisses de ce festival absolument magique. On revient avec le trafic.
1: Tu m'as perdu.
0: Ah, c'est bon, t'es là.
1: Ah, je viens.
0: Vas-y,
1: pardon. Ah bah moi je parlais toute seule, j'étais au taquet.
0: Et tu t'es dit c'est bizarre, Estelle, elle répond plus.
1: Bah je me suis dit Estelle, elle s'est endormie sur ma chronique. Ouais, voilà. Bah... Ah mince, mais attendez. Alors je reprends, mais tu sais de quoi je te parlais?
0: Bah tu me parlais des flyers que tu te prenais un ghost en direct.
1: Voilà, donc... allez. Eh ben c'est pas grave, je continue. Donc je t'expliquais que moi je suis toute émoustillée. Oui, parce que madame, je suis une professionnelle et que même quand la radio coupe, je reprends. Alors attention. Donc ouais, non. Je suis toute émoustillée parce que c'est ma première fois au Festival d'Avignon et je vais présenter donc mon spectacle au Top de ma Life et ça parle de comment une femme extraordinaire et humble s'est faite larguer en plein voyage de noces aux Seychelles et comment après elle est carrément passée à autre chose et comment elle part jamais du fait qu'elle s'est faite larguer aux Seychelles.
0: C'est clair.
1: Alors en plus, moi, je les connais, les gens divorcés, en boucle sur leur divorce. Moi, je, mais ferme-la. Moi, je sais que mon ex-mari va lui arriver des bricoles. Hein. Je te le dis, Estelle. Déjà, parce que j'ai des contacts. Et ma voyante l'a vu. Elle m'a dit, vous savez, Sabrine, si vous payez des gens pour lui casser la gueule, bah, il se fera casser la gueule. Donc, voilà. Estelle, je vais conclure sur une note positive. Le spectacle a été une vraie thérapie pour moi. Je suis pas une meuf bloquée dans le passé. Je suis pas une meuf qui ressasse. Je suis carrément une meuf prête pour aller de l'avant et faire son premier festival d'Avignon.
0: Eh ben franchement, on te souhaite beaucoup de réussite, Sabrine. Et de toute façon, tu nous feras vivre ça tous les jours. Et ça nous donne envie de venir à Avignon.
1: Avec une meilleure connexion.
0: Exactement. On va régler
1: avec
0: ça.
1: Avec grand plaisir.
0: Merci, Sabrine. Et bon filage encore avant le jour J. On se retrouve demain à 17h10. En attendant, sur Top Music, c'est Le Trafic et David Guetta.
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4: Vous perdez actuellement une quinzaine de minutes sur la M35 entre Enheim et Bischheim, toujours en raison de cet accident impliquant une dizaine de véhicules à l'heure actuelle. Et puis, ça roule mal également entre Brumath et Krauterwiller sur l'A4, où vous perdez une vingtaine de minutes.
5: On va se faire plaisir avec un titre qu'on n'écoute pas souvent, mais d'abord c'est David Guetta et Gillo sur Top Music.

On se fait plaisir sur Top Music avec un titre de One Republic que perso j'adore. J'espère que vous kiffez, que vous allez rentrer à la maison. En plus c'est jeudi, souvent c'est... On se sent un peu déjà en week-end le jeudi, on est de bonne humeur. Et ben on continue cette bonne humeur avec One Republic, I Ain't Worried sur Top Music.

0: Très bonne fin d'après-midi sur Top Music. On fait le point sur la météo dans la région juste après l'actu en moins d'une minute avec Martin.
1: Le gouvernement appelle à la prudence alors que 90 personnes sont mortes par noyade en France depuis le 19 juin. Les pratiques imprudentes de baignade se sont multipliées depuis le début des fortes chaleurs. Le gouvernement veut assouplir les conditions d'obtention du diplôme de sauveteur secouriste pour permettre plus d'embauches. Un cycliste dans le coma après une violente collision sur une piste cyclable à Ilkirch mardi. Ce cycliste s'apprêtait à tourner quand il a été percuté par l'arrière par une voiture. Il aurait fait une mauvaise chute sur la tête. Âgé de 61 ans, cet homme se trouve hospitalisé en soins intensifs. En football, nouvelle nuit de football à la Coupe du Monde avec la suite des 16e de finale. À 21h, le premier match de la soirée opposera l'Espagne à l'Autriche. À 1h du matin, le Portugal affrontera la Croatie. Et à 5h, la Suisse défiera l'Algérie.
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0: Une belle journée demain en Alsace. On a quelques nuages le matin dans le Haut-Rhin, mais rien de bien méchant. Partout ailleurs et le reste de la journée, c'est très ensoleillé. On a 16 degrés demain matin à Haguenau, 18 à Strasbourg, Célestat et Colmar. L'après-midi, on aura max 27 degrés pour Weyersheim, Houssen et Mulhouse.
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1: Vous perdez 25 minutes de Brumath à Krautervillers sur la 4 dans le sens Paris-Strasbourg. Ça roule mal également aux routes de Schirmeck dans la capitale alsacienne.
0: Dans un instant, ça va être le duel de champions. Martin, reste avec moi. On est où là dans le duel des champions? Parce que moi, j'ai loupé toute la semaine.
1: Tout nouveau duel.
0: Tout nouveau duel. Ok, parfait. Donc, on joue pour 100€ aujourd'hui. On écoute d'abord Blaster Jax dans votre playlist Alsace. Et tout de suite, c'est Jérémy Frérot.

0: On va écouter Maroon 5 pour la suite de votre playlist Alsace, mais avant ça, on joue.
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0: Et le duel des champions, j'attendais que tu parles, Martin, non mais n'importe quoi. Je reviens de vacances, je suis complètement
2: largué. Je peux parler, hein, si tu veux.
0: Ouais. Non, mais pas du tout, c'est à moi de présenter quand même nos...
2: Nos joueurs.
0: Nos joueurs. Donc, on est par téléphone avec Morgane de Gris. Salut Morgane.
3: Salut l'équipe.
0: Morgane, première fois que tu joues ?
3: Oui.
0: Ah, cool, parfait. Face à toi, on a Benjamin de Marienthal. Salut Benjamin.
4: Salut Estelle, salut Martin.
2: Salut Benjamin.
0: Et toi Benjamin, première fois aussi ?
4: Alors moi j'avais déjà joué, mais il y a très très longtemps, quand c'était encore Manu qui faisait ça.
0: Ah oui, quand c'était Manu et Carole.
2: Je crois que c'était en 1997.
0: C'est vrai que ça remonte un peu, mais c'était pas il y a si longtemps non plus. Bon, bref, Morgane face à Benjamin. On va commencer avec, avec Benjamin, tiens. Pour changer le honneur aux dames, on fait l'inverse. Benjamin, 20 secondes pour répondre à un maximum de questions. Et c'est parti.

0: Dans quel pays se trouve Chicago?
1: Les États-Unis.
0: Quel oiseau symbolise la paix?
1: Je passe.
0: Dans quel sport peut-on faire un strike?
1: Le bowling.
0: Quel jour fête-t-on la fête nationale en France?
1: Le 14 juillet.
0: Quel produit fabrique la marque alsacienne Perle?
1: Des yaourts?
0: Non.
2: C'était pas Perle de lait, hein, qu'on cherchait.
0: C'était la bière. Ah. C'était la bière. Ah, et l'oiseau, c'est la colombe. Donc ça fait 3 points, Benjamin.
1: Merci.
2: Mais comment ça, tu bois pas de Perle, Benjamin?
1: Non, désolé. Non,
2: oh là là, dommage.
0: Il est sain, Benjamin.
2: Il est sain. Ouais. Morgane, tu dois battre 3 points. 20 secondes pour toi également. C'est parti.
0: Quel est le nom de ce jeu de construction avec des petites briques de couleur?
3: Les Lego.
0: Qui dirige actuellement la Russie?
3: Poutine.
0: De quel pays Bucarest est-elle la capitale?
3: Roumanie.
0: Quel est le nom de la monnaie aux États-Unis?
3: Les dollars.
0: Et oui.
2: Et c'est gagné, 4 points pour notre nouvelle championne Morgane de Gris. Tu remportes cette manche et donc tu remportes le duel des champions. Benjamin, je suis désolée, ça n'a pas suffi pour toi.
1: Pas de souci, avec plaisir.
2: Écoute, tu rejoues quand tu veux. En tout cas, Morgane, suspense, tu as 100 euros aujourd'hui. Est-ce que tu les remets en jeu demain pour tenter les 200 euros?
3: Avec plaisir.
2: Ouais, cool. On te retrouve donc demain pour le nouveau duel des champions. Donc si vous voulez affronter Morgane de Gris, inscrivez-vous dès maintenant sur topmusic.fr.
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1: Sur Top Music, on fait le point sur toute l'actu dans la région en 90 secondes avec Martin.
2: Quels sont les meilleurs collèges du Bas-Rhin ? Comme chaque année, le magazine L'Étudiant a dévoilé son palmarès dans le département. Les trois premiers établissements sont tous privés et basés à Strasbourg. Il s'agit de la Providence, de Notre-Dame de Strasbourg et du collège Lucie Berger-Jean Sturm. Le classement s'appuie notamment sur le taux de réussite au brevet. C'est la conséquence du réchauffement climatique et du manque de neige ces dernières années. La station du Lac Blanc annonce la fin des activités de ski. Le syndicat gérant la station a annoncé la fin de l'exploitation des remontées mécaniques. En gros, il ne sera plus possible de skier au Lac Blanc. Alors que la Coupe du Monde de football se poursuit, la boutique éphémère Vintage Football Aria est de retour à Strasbourg, ouvert pour 4 jours au centre commercial Rivetoile. Le pop-up propose une large sélection de maillots vintage, un plaisir pour les fans, surtout en pleine période de mondial. C'est ce que nous explique David Herman, responsable communication chez Vintage Football Aria.
3: Nos boutiques marchent plus toujours bien, mais l'engouement de la Coupe du Monde et la qualification de la France hier fait qu'il y a, je pense, encore un peu plus de gens qui s'intéressent au football. C'est pas pour nous déplaire en ce moment. On espère un succès, ouais. Après, on va voir au fur et à mesure de la journée, mais je pense que vu le parcours de l'équipe de France en Coupe du Monde, ça attire automatiquement des gens.
2: Le pop-up est ouvert de 10h à 19h jusqu'à samedi. Plus d'informations sur rivetoile.com. La Coupe du Monde de football qui se poursuit, on le disait, avec 3 matchs au programme ce soir. L'Espagne qui affronte l'Autriche à 21h. Le Portugal aura fort à faire face à la Croatie à 1h du matin. Et puis pour les couches tard, à 5h, la Suisse sera opposée à l'Algérie.
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1: 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Pourquoi les hommes et femmes se maquillaient à l'époque ? C'est hyper intéressant et d'actualité. Je vous en parle dans 2 minutes.

0: On va écouter The Second Voice sur Top Music. Et depuis le début de l'été, le moins qu'on puisse dire, c'est qu'on transpire, hein, Martin ?
1: Si tu m'étonnes.
0: On cherche de l'ombre, on dégaine l'arme absolue, les lunettes de soleil. Mais figurez-vous que si vous aviez vécu il y a 4000 ans sous le soleil de plomb de l'Égypte antique, eh bien votre geste beauté de l'été aurait été totalement différent. J'ai lu un article, c'est passionnant, je savais pas. Ça aurait été beaucoup plus rock'n'roll. Hommes, femmes et enfants, tout le monde ne portait donc pas de lunettes de soleil évidemment, mais tu sais ce qu'ils faisaient pour se protéger ?
1: Ils se mettaient à l'ombre des pyramides ?
0: Non, ils se maquillaient les yeux. Ils se dessinaient un énorme trait noir autour des yeux. C'est pour ça qu'on voit toujours les pharaons, comme on les imagine, avec plein de noir autour des yeux. Tout le monde se maquillait. C'était l'ancêtre du eyeliner, hein, le kohl.
1: Ouais.
0: Alors, c'est pas pour ressembler à Cléopâtre ou pour défiler de mode en plein désert. C'était vraiment de la pure survie. Le kohl noir jouait le rôle de pare-soleil. Il absorbait la réverbération intense de la lumière pour éviter l'éblouissement. Et mieux encore, sa composition chassait les moustiques et protéger les yeux des terribles infections oculaires causées par des poussières, par exemple. Donc, en gros, le kohl, c'était la crème solaire, le collyre et l'anti-moustique, 3 en 1.
1: Et tu sais que c'est comme ça qu'après, ils ont eu l'idée de créer les hiéroglyphes. D'abord, ils se sont entraînés sur les yeux, après ils se sont dit, tiens, on va écrire des trucs sur les...
0: Le
1: mec qui raconte n'importe quoi.
0: C'est clair. Non, arrêtons-nous là, vous avez appris quelque chose. Le reste, c'est vraiment n'importe quoi. C'est Made in Martin. On écoute The Second Voice sur Top Music.

0: Bonne soirée sur Top Music. On va écouter Lewis Capaldi, le tout nouveau. On revient aussi avec le trafic dans moins de 5 minutes.
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2: 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L'occasion également de découvrir des expositions d'illustration dans ce lieu chargé d'histoire. 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
2: Vous perdez une dizaine de minutes sur la M35 au sud de Strasbourg à hauteur de Gespolsheim. Et puis toujours 30 minutes en plus entre Brumath et Krauterwiller sur la 4.
27: Ouh là là, je sens que le chiffre du jour va vraiment vous intéresser et tous vous concerner d'ailleurs. On écoute d'abord Offenbach dans votre playlist Alsace et tout de suite c'est Lewis Capaldi sur Top Musique.

0: Way. On va écouter The Rasmus sur Top Music.
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0: Et j'ai un chiffre pour vous, un chiffre qui va tous vous concerner et que vous allez adorer. C'est le chiffre, attention, Martin, 6400.
2: 6400 euros ?
0: Eh oui, euros.
2: C'est le salaire que les Français aimeraient avoir pour être riches.
0: Non.
2: Non ?
0: Non, c'est un chiffre beaucoup plus, qui nous concerne vraiment beaucoup plus, Martin.
2: 6400 euros ?
0: C'est
2: ce qu'on dépense en bière chaque année.
0: C'est le top cash.
2: Ah mais oui,
0: c'est le montant aujourd'hui du top cash que vous aurez demain. Donc pour le tout dernier top cash de la saison, c'est tout simplement hallucinant.
2: Mais oui, la somme est folle.
0: Eh, j'ai regardé, hein. Tu sais depuis quand il n'est pas tombé ce top cash?
2: Depuis le 9 avril, je crois.
0: Le 1er avril.
2: 1er avril.
0: Enfin, j'ai noté le 1er, j'espère que c'est pas en poisson.
2: Enfin, je sais plus, c'était début avril en tout cas.
0: Bon, 1er avril, c'était Françoise Vanessa de Bichevillers qui avait remporté un petit 2080 euros. C'est déjà énorme.
2: C'est déjà énorme.
0: Mais c'était rien par rapport à ce qu'on vous offre aujourd'hui, 6400. Et alors, j'ai vu que ce matin, Caroline de Wagen avait décroché
2: son
0: téléphone. Et elle avait pas le code.
2: Non, mais ce qui était fou, c'est que Caroline, elle a décroché. 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
0: Oui.
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2: incroyable.
0: 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On écoute un de mes titres préférés, c'est The Rasmus, tout de suite, In the Shadows.

0: bonne soirée sur Top Music. On fait le point sur la météo dans la région juste après l'actu en moins d'une minute avec Martin.
1: Scène hallucinante devant plusieurs magasins Lidl en Alsace aujourd'hui. Le groupe allemand avait annoncé la vente de 200 000 ventilateurs et climatiseurs. Des scènes de bousculade géantes ont eu lieu devant les enseignes à Fegersheim, Eckbolsheim et Echo. Les forces de l'ordre ont dû intervenir. Une trentaine de pompiers ont été mobilisés pour circonscrire un incendie à Steinbourg hier soir. 2 hectares de végétation ont été réduits en cendres. Le feu avait été attisé par la canicule de ces derniers jours et la sécheresse des sols. Le magazine L'Étudiant a publié son classement des meilleurs collèges du Bas-Rhin. Un palmarès qui s'appuie sur le taux de réussite au brevet. Dans le Bas-Rhin, le trio de tête comporte uniquement des établissements privés et tous à Strasbourg. La Providence qui devance l'institution Notre-Dame de Strasbourg et le collège Lucie Berger Jean Stourme.
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0: Une belle journée demain en Alsace. On a quelques nuages le matin dans le Haut-Rhin, mais rien de bien méchant. Partout ailleurs et le reste de la journée, c'est très ensoleillé. On a 16 degrés demain matin à Haguenau, 18 à Strasbourg, Célestat et Colmar. L'après-midi, on aura max 27 degrés pour Weyersheim, Houssen et Mulhouse.
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0: On va écouter Miles Smith et Niall Horan pour la suite de votre playlist Alsace. On revient avec le trafic aussi dans 5 minutes.
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9: C'est décidément bien compliqué hein, sur les routes aujourd'hui en Alsace et ça se poursuit en ce moment même. Sur la 4, vous perdez toujours 30 minutes entre Brumath et Krautervillers. Et à Strasbourg, ça roule toujours très mal, route de Schirmeck.
10: Avec le qui a dit que tu vas nous faire, Martin, dans 5 minutes. Et le mariage s'annonce encore plus grandiose que celui de Dua Lipa cette année. Qui a dit ça? De quel mariage on parle? On en parle justement après Taylor Swift et Miles Smith dans votre playlist Alsace.

0: On va écouter Panic at the Disco juste après Martin.
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2: ce soir, Estelle, ce mariage s'annonce encore plus grandiose que celui de Dua Lipa. De quelle star parle-t-on ?
0: Est-ce qu'on parlerait pas de justement celle qu'on vient juste d'écouter, Taylor Swift ?
2: Bien joué, réponse. Taylor Swift qui va s'unir avec Travis Kelce. Le mariage se déroulera demain à New York et il s'annonce absolument grandiose. Pour te situer, Estelle, le couple a réservé le Madison Square Garden pour le mariage.
0: Oh,
2: c'est
0: wow.
2: Un peu comme si toi, pour ton mariage, t'avais réservé le Zénith de Strasbourg.
0: Oh,
2: quoi.
0: C'est un truc
2: c'est
0: de
2: quand
0: fou.
2: Même hallucinant. Le Madison Square Garden, 20 000 spectateurs pour situer la taille de la salle. Taylor Swift et Travis Kelce qui ont loué la salle pour 3 jours, sachant que la location, c'est $1 million par jour, déjà, de base.
0: Ouais.
2: Les préparatifs vont bon train. La salle de concert va être transformée en château de contes de fées géant. On a pu voir notamment un immense escalier blanc arriver, transporté à l'aide d'une grue. Enfin bref, ça va être démentiel. Dispositif de sécurité exceptionnel. Les invités doivent signer un accord de confidentialité pour promettre de diffuser aucune photo et vidéo. Ils ont reçu une invitation unique et uniquement numérique qui s'auto-détruira à l'arrivée pour être sûr qu'il n'y ait pas de doublons. Ils ont reçu un dress code. Smoking pour les hommes, robe longue ou tailleur pour les femmes, mais uniquement noir. C'est le dress code.
0: Wow.
2: 1 millier d'invités attendus. Et évidemment, la question, c'est de savoir quels vont être les people à ce mariage. Alors, il y aura évidemment des joueurs des Kansas City Chiefs, c'est l'équipe de foot américain du mari, Travis Kelce, et énormément de people. La liste est pour l'heure confidentielle. On sait juste qu'il y aura le prince William et Kate Middleton, ça c'est certain.
0: Okay.
2: Et Selena Gomez, puisque c'est une des meilleures amies de Taylor Swift.
0: Tout à fait.
2: Et les photos, peut-être, vont fuiter. On verra qui aura été invité à ce mariage qui s'annonce absolument hallucinant demain à New York.
0: Mais c'est un truc de malade. Je pensais pas que ça allait être comme ça.
2: Ah oui, c'est fou.
0: Waouh. Moi j'aimerais bien être invitée, mais je peux vous annoncer en avant-première que je ne suis pas sur la liste. Voilà, je l'ai pas reçu.
2: Sans surprise.
0: Tu l'as eu, toi?
2: Non.
0: Voici Panic at the Disco.

0: Ça s'arrange sur les routes ce soir avec le bouchon sur la 4 entre Brumath et Krautervillers qui est en train de se résorber.
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2: On fait le point sur toute l'actu dans la région avec Martin, mais d'abord c'est la... Non, et après ce sera la météo.
0: Un très violent incendie est en cours ce soir près de Perpignan. Trois campings ont été entièrement ravagés. Deux pompiers blessés au Canet, au Roussillon. Également un autre incendie en cours avec l'évacuation de 3000 personnes. C'est la conséquence du réchauffement climatique et du manque de neige ces dernières années. La station du Lac Blanc annonce la fin des activités de ski. Le syndicat gérant la station a annoncé la fin de l'exploitation des remontées mécaniques. Le gouvernement appelle à la prudence alors que 90 personnes sont mortes par noyade en France depuis le 19 juin. Les pratiques imprudentes de baignade se sont multipliées avec la canicule. En football, les 16e de finale se poursuivent à la Coupe du Monde. Trois matchs au programme ce soir. L'Espagne affronte l'Autriche à 21h. Le Portugal aura fort à faire face à la Croatie à 1h du matin. Et puis à 5h, la Suisse sera opposée à l'Algérie.
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2: Une belle journée demain en Alsace. On a quelques nuages le matin dans le Haut-Rhin, mais rien de bien méchant. Partout ailleurs et le reste de la journée, c'est très ensoleillé. On a 16 degrés demain matin à Haguenau, 18 à Strasbourg, Célestat et Colmar. L'après-midi, on aura max 27 degrés pour Weyersheim, Houssen et Mulhouse.
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2: Très bonne soirée à vous. Il est 19h, on vous laisse. On vous retrouve demain pour un nouveau 16-19.

0: Bon début de soirée sur Top Music. 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
2: En plein cœur de 40 minutes de tube à la suite, votre playlist Alsace continue avec le duo Daisy Joseph Kamel, un titre que vous connaissez par cœur, vous l'adorez. Et puis Martin Garrix, Ed Sheeran, ça c'est l'un des tubes de l'été. Il est 20h, bienvenue sur Top Musique.

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1: Merci de passer votre soirée avec Top Musique. Réveillez-vous avec On est tous debout demain de 6h à 10h, la dernière de la saison d'On est tous debout. 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C'est Jules, Aurel et Seb. On est tous debout sur Top Musique et dans moins de 2 minutes, votre playlist Alsace continue avec Marguerite, Bellevie et Lewis Capaldi.
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1: 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Eric Jonté arrive pour la suite de votre playlist Alsace. C'était Erwan. Je vous souhaite de passer une belle soirée. Bon courage pour le réveil demain. Le dernier réveil pour les collégiens, pour les écoliers, pour les lycéens. Ensuite, ça sera les vacances scolaires. Le dernier réveil pour On est tous debout. Également, Jules, Aurel et Seb avec les 6 400 € du Top Cash. Et pour ce soir, votre playlist Alsace continue dans moins de 2 minutes avec Lynn dans ton téléphone et Amir sur Top Music.
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2: Très bon début de soirée, c'est Top Music jusqu'à minuit. Sortir le soir, on va parler de ciné et des films à ne pas rater ce week-end. Et votre playlist Alsace avec vos tubes préférés dans la région. Jérémy Frérot, Trio, McFly et Carlito pour commencer. Top Music, 21h.

C'était Trio, McFly et Carlito, désolé pour hier soir sur Top Music. Au cinéma, depuis hier, une formidable saga d'une famille égyptienne, notre histoire, chronique du Caire, d'Abbé Chomsky avec Amir El Masri. Ça se passe au Caire en 1967, histoire d'Ahmed, pianiste obstiné dans une famille qui ne jure que par le football. Il reçoit une lettre en provenance d'Autriche. Lise a répondu à son annonce pour devenir sa correspondante. De la guerre des six jours à l'ère Sadat, leur destin va s'écrire en même temps que celui de l'Égypte. Notre histoire, chronique du Caire, c'est au cinéma et c'est partout en Alsace.

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0: C'était Big Flo et Oli sur Top Music avec Julien Doré. Coup de vieux. 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

C'était James Blunt et Léa Pacci sur Top Music. Julien Libéota et aussi Maël dans un instant. Mais d'abord un petit mot sur ce qui va se passer samedi à Roulantica avec l'équipe d'On est tous debout qui sera en direct de 14h à 18h. 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Un rendez-vous à ne pas rater, évidemment, avec Top Music, comme d'habitude.

C'était le nouveau Louisa sur Top Music Jetlag. On est parti pour 40 minutes de tube à la suite, avec notamment Teddy Swims, Joyce Jonathan, Jack et Carla, Dadju et plein d'autres encore. Je vous souhaite une très belle soirée. C'est Top Music que vous écoutez, sortir le soir jusqu'à minuit.

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2: C'est la nuit qui commence et on est bien sur Top Musique avec vos tubes préférés en Alsace. Lewis Capaldi qui arrive maintenant avec Stay Love. Belle soirée, bonne nuit, Top Musique. Il est pile poil 22h les artistes.

C'était Santa sur Top Music avec Recommence-moi. Nicky, ça pique un peu quand même. Tom Frager et Philippine Lavray dans une seconde. Après un mot sur un documentaire qui est sorti hier, Ghost Elephants de Werner Herzog. Depuis 10 ans, le docteur Steve Boyes est à la recherche d'un mystérieux et insaisissable troupeau d'éléphants fantômes dans les hautes terres d'Angola. Il part avec des experts pisteurs namibiens, mais ne vaudrait-il pas mieux garder ces éléphants comme un rêve? Ça s'appelle Ghost Elephants, documentaire. À l'affiche, en Alsace, depuis hier. Très belle soirée. C'est bien Top Music que vous avez choisi.

Très belle soirée sur Top Music. 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

C'était Tips sur Top Music. Kenji et Vianney, les frérots, dans un instant Le Feu, et aussi Zao et MC Solar comme Caroline, Superbus et Rory pour Butterfly. D'abord un petit mot sur un film documentaire avec la voix pour la version française de Kian, André is an Idiot d'Anthony Bénin avec André Ricciardi. Éternel impertinent, André s'est défilé devant la coloscopie. Il va apprendre à mourir heureux et ridicule sans jamais perdre son sens de l'humour. André is an Idiot, c'est un film documentaire sorti hier à l'affiche en Alsace ce week-end.

C'était Bruno Mars sur Top Music. 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Et maintenant, sur Top Music, voici Evanescence.

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2: Belle soirée les artistes, c'est Top Music, il est 23h, voici Zayan et Link Widow avec ce souvenir narcotique qu'on adore et on reparlera de cinéma avec l'un des films à voir ce week-end dans quelques instants.

C'était Link Widow avec Narcotic. The Second Voice dans un instant, c'est l'un des gros tubes du moment. D'abord un petit mot sur l'un des films à voir ce week-end, On l'appelait Robin des Bois, de Michael Zarnowski avec Hugh Jackman. Hanté par son passé après une vie de crime et de violence, Robin des Bois est laissé pour mort à l'issue d'un combat qu'il pensait être le dernier. Recueilli par une femme mystérieuse, il se voit offrir une ultime chance de rédemption. On l'appelait Robin des Bois, c'est au cinéma, partout en Alsace.

C'était Sienna Spiro sur Top Music. 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Très belle soirée sur Top Music. C'est maintenant David Guetta et Jennifer Lopez, Save Me Tonight.

C'était Ragged Man sur Top Music avec Human. Un film d'animation qui a l'air formidable, In Waves, c'est un film de Fuong Mei Nguyen avec les voix de Lina Koudry et de Paul Kircher pour la version française. Ça se passe à Los Angeles, Agi, lycéen discret, rencontre Kristen. Elle est passionnée de surf, lui de skateboard et de dessin. Ils tombent follement amoureux, un avenir heureux se profile, mais tout bascule lorsque Kristen tombe malade. Ensemble, ils se lancent dans un combat contre l'adversité, porté par la force de leur amour. Ça s'appelle In Waves, film d'animation à voir ce week-end en Alsace.

C'était Harry Styles sur Top Music. Et on va se quitter avec Shakira, avec Ariana Grande et Imagine Dragons avant minuit. On se retrouve ce week-end, dimanche après-midi pour l'autoroute des tubes et dimanche soir pour sortir le soir. Je vous souhaite plein de belles choses. Faites gaffe à vous, à la démocratie, à la planète, à la beauté, à la joie, à la tendresse. Je vous retrouve dimanche. Salut, bon week-end.